Là, on est dans l'Atlantide de Poséidonis et un peu avant, avec les vestiges dont je vous ai parlé, qu'on retrouve dans certaines parties de l'Amérique du Sud. Pourquoi l'Amérique du Sud? Parce qu'elle a été plus préservée, ou d'autres ailleurs. Et même la pyramide donc dite de Khéops, qui est une des plus vieux vestiges connus au monde, mais qui est un des derniers vestiges construits par les Atlantes. J'ai omis de vous dire une chose au sujet de ces anciennes civilisations, c'est qu'il y a une partie du monde

Là, on est dans l'Atlantide de Poséidonis et un peu avant, avec les vestiges dont je vous ai parlé, qu'on retrouve dans certaines parties de l'Amérique du Sud. Pourquoi l'Amérique du Sud? Parce qu'elle a été plus préservée, ou d'autres ailleurs. Et même la pyramide donc dite de Khéops, qui est une des plus vieux vestiges connus au monde, mais qui est un des derniers vestiges construits par les Atlantes. J'ai omis de vous dire une chose au sujet de ces anciennes civilisations, c'est qu'il y a une partie du monde qui abrite des vestiges encore plus anciens que cela, c'est la fameuse île de Pâques. Cette île de Pâques a des dizaines de statues, qu'on appelle les Moai, qui sont des êtres gigantesques, dont on découvre maintenant qu'ils n'avaient pas qu'une tête, mais tout un corps. Bon, ça c'était un peu prévisible quand même, je pense. Et on retrouve sur ce petit rocher, donc perdu dans l'océan Pacifique, ces géants de pierre. Eh bien, là, on est encore dans quelque chose de plus vieux dans le temps. C'est-à-dire qu'on a, avec ces statues de l'île de Pâques, la représentation physique un peu stylisée quand même, des lémuro-atlantes. C'est-à-dire bien avant l'Atlantide.

Là, on est dans l'Atlantide de Poséidonis et un peu avant, avec les vestiges dont je vous ai parlé, qu'on retrouve dans certaines parties de l'Amérique du Sud. Pourquoi l'Amérique du Sud? Parce qu'elle a été plus préservée, ou d'autres ailleurs. Et même la pyramide donc dite de Khéops, qui est une des plus vieux vestiges connus au monde, mais qui est un des derniers vestiges construits par les Atlantes. J'ai omis de vous dire une chose au sujet de ces anciennes civilisations, c'est qu'il y a une partie du monde qui abrite des vestiges encore plus anciens que cela, c'est la fameuse île de Pâques. Cette île de Pâques a des dizaines de statues, qu'on appelle les Moai, qui sont des êtres gigantesques, dont on découvre maintenant qu'ils n'avaient pas qu'une tête, mais tout un corps. Bon, ça c'était un peu prévisible quand même, je pense. Et on retrouve sur ce petit rocher, donc perdu dans l'océan Pacifique, ces géants de pierre. Eh bien, là, on est encore dans quelque chose de plus vieux dans le temps. C'est-à-dire qu'on a, avec ces statues de l'île de Pâques, la représentation physique un peu stylisée quand même, des lémuro-atlantes. C'est-à-dire bien avant l'Atlantide.

Là, on est dans l'Atlantide de Poséidonis et un peu avant, avec les vestiges dont je vous ai parlé, qu'on retrouve dans certaines parties de l'Amérique du Sud. Pourquoi l'Amérique du Sud? Parce qu'elle a été plus préservée, ou d'autres ailleurs. Et même la pyramide donc dite de Khéops, qui est une des plus vieux vestiges connus au monde, mais qui est un des derniers vestiges construits par les Atlantes. J'ai omis de vous dire une chose au sujet de ces anciennes civilisations, c'est qu'il y a une partie du monde qui abrite des vestiges encore plus anciens que cela, c'est la fameuse île de Pâques. Cette île de Pâques a des dizaines de statues, qu'on appelle les Moai,

sont des êtres gigantesques, dont on découvre maintenant qu'ils n'avaient pas qu'une tête, mais tout un corps. Bon, ça, c'était un peu prévisible, quand même, je pense. Et on retrouve sur ce petit rocher, donc perdu dans l'océan Pacifique, ces géants de pierre. Eh bien, là, on est encore dans quelque chose de plus vieux dans le temps. C'est-à-dire qu'on a, avec ces statues de l'île de Pâques, la représentation physique un peu stylisée quand même, des lémuro-atlantes. C'est-à-dire bien avant l'Atlantide.

Là, on est dans l'Atlantide de Poséidonis et un peu avant, avec les vestiges dont je vous ai parlé, qu'on retrouve dans certaines parties de l'Amérique du Sud. Pourquoi l'Amérique du Sud ? Parce qu'elle a été plus préservée, ou d'autres ailleurs. Et même la pierre

Pyramide donc d'île de Khéops, qui est une des plus vieux vestiges connus au monde, mais qui est un des derniers vestiges construits par les Atlantes. J'ai omis de vous dire une chose au sujet de ces anciennes civilisations, c'est qu'il y a une partie du monde qui abrite des vestiges encore plus anciens que cela, c'est la fameuse île de Pâques. Cette île de Pâques a des dizaines de statues, qu'on appelle les Moai, qui sont des êtres gigantesques, dont on découvre maintenant qu'ils n'avaient pas qu'une tête, mais tout un corps. Bon, ça c'était un peu prévisible quand même, je pense. Et on retrouve sur ce petit rocher, donc perdu dans l'océan Pacifique, ces géants de pierre. Eh bien, là, on est encore dans quelque chose de plus vieux dans le temps. C'est-à-dire qu'on a, avec ces statues de l'île de Pâques, la représentation physique un peu stylisée quand même des lémuro-atlantes, c'est-à-dire bien avant l'Atlantide.

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Là, on est dans l'Atlantide de Poséidonis et un peu avant, avec les vestiges dont je vous ai parlé, qu'on retrouve dans certaines parties de l'Amérique du Sud. Pourquoi l'Amérique du Sud? Parce qu'elle a été plus préservée, ou d'autres ailleurs. Et même la pyramide donc d'île de Khéops, qui est une des plus vieux vestiges connus au monde, mais qui est un des derniers vestiges construits par les Atlantes. J'ai omis de vous dire une chose au sujet de ces anciennes civilisations, c'est qu'il y a une partie du monde qui abrite des vestiges encore plus anciens que cela, c'est la fameuse île de Pâques. Cette île de Pâques a des dizaines de statues, qu'on appelle les Moai, qui sont des êtres gigantesques, dont on découvre maintenant qu'ils n'avaient pas qu'une tête, mais tout un corps. Bon, ça, c'était un peu prévisible quand même, je pense. Et on retrouve sur ce petit rocher, donc perdu dans l'océan Pacifique, ces géants de pierre. Eh bien, là, on est encore dans quelque chose de plus vieux dans le temps. C'est-à-dire qu'on a, avec ces statues de l'île de Pâques, la représentation physique un peu stylisée quand même, des lémuro-atlantes. C'est-à-dire bien avant l'Atlantide.

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2: Bélier, vous déchiffrez les signes évidents de l'intérêt que vous suscitez auprès d'un collègue. Vous n'êtes pas dupe de ces roucoulements incessants. Taureau, entêtement et obstination sont les deux traits de caractère qui vous définissent aujourd'hui. Ce n'est pourtant pas dans votre intérêt pour obtenir ce que vous voulez. Gémeaux, les astres vous demandent d'être plus à l'écoute de vos émotions et de celles des autres. Ne rejetez pas ce qui pourrait vous aider à mieux vous connecter à vos proches. Cancer, si vous êtes célibataire avec Vénus en scorpion, un oasis d'amour pourrait vous apparaître et ce n'est pas un mirage. Lion, côté cœur, si le réservoir de reproches que vous fait votre partenaire déborde, évitez d'attraper en cette période le rhume du ressentiment. Vierge, Mars se promène en Gémeaux, le signe de la communication et des échanges. Les discussions sont fructueuses et tout va comme vous voulez. Balance, votre flair vous guide vers une transaction financière importante et votre intuition vous indique que vous allez faire une très bonne affaire. Scorpion, vous avez le sentiment de tout porter sur vos épaules, mais votre sens du devoir est tellement exacerbé que vous n'osez rien dire. Sagittaire, si on vous propose un voyage, envolez-vous rapidement vers une destination ensoleillée qui vous permettra de vous ressourcer pleinement. Capricorne, on ne peut pas vivre sans argent, mais ce n'est pas une raison pour lui donner la première place. Il est temps de redéfinir vos priorités. Verseau, vous avez une journée bien remplie. Prenez votre chronomètre afin de tout prévoir à la minute près. Vous pourriez vous laisser déborder. Poisson, la journée s'est mise sur la fréquence du bonheur en famille et vous réserve une petite succession de surprises très agréables.
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3: Là, on est dans l'Atlantide de Poséidonis et un peu avant, avec les vestiges dont je vous ai parlé, qu'on retrouve dans certaines parties de l'Amérique du Sud. Pourquoi l'Amérique du Sud? Parce qu'elle a été plus préservée, ou d'autres ailleurs. Et même la pyramide donc dite de Khéops, qui est une des plus vieux vestiges connus au monde, mais qui est un des derniers vestiges construits par les Atlantes. J'ai omis de vous dire une chose au sujet de ces anciennes civilisations, c'est qu'il y a une partie du monde qui abrite des vestiges encore plus anciens que cela, c'est la fameuse île de Pâques. Cette île de Pâques a des dizaines de statues, qu'on appelle les Moai, qui sont des êtres gigantesques, dont on découvre maintenant qu'ils n'avaient pas qu'une tête, mais tout un corps. Bon, ça, c'était un peu prévisible quand même, je pense. Et on retrouve sur ce petit rocher, donc perdu dans l'océan Pacifique, ces géants de pierre. Eh bien, là, on est encore dans quelque chose de plus vieux dans le temps. C'est-à-dire qu'on a, avec ces statues de l'île de Pâques, la représentation physique un peu stylisée quand même, des lémuro-atlantes. C'est-à-dire bien avant l'Atlantide.

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2: Bélier, vous déchiffrez les signes évidents de l'intérêt que vous suscitez auprès d'un collègue. Vous n'êtes pas dupe de ces roucoulements incessants. Taureau, entêtement et obstination sont les deux traits de caractère qui vous définissent aujourd'hui. Ce n'est pourtant pas dans votre intérêt pour obtenir ce que vous voulez. Gémeaux, les astres vous demandent d'être plus à l'écoute de vos émotions et de celles des autres. Ne rejetez pas ce qui pourrait vous aider à mieux vous connecter à vos proches. Cancer, si vous êtes célibataire avec Vénus en scorpion, un oasis d'amour pourrait vous apparaître et ce n'est pas un mirage. Lion, côté cœur, si le réservoir de reproches que vous fait votre partenaire déborde, évitez d'attraper en cette période le rhume du ressentiment. Vierge, Mars se promène en Gémeaux, le signe de la communication et des échanges. Les discussions sont fructueuses et tout va comme vous voulez. Balance, votre flair vous guide vers une transaction financière importante et votre intuition vous indique que vous allez faire une très bonne affaire. Scorpion, vous avez le sentiment de tout porter sur vos épaules, mais votre sens du devoir est tellement exacerbé que vous n'osez rien dire. Sagittaire, si on vous propose un voyage, envolez-vous rapidement vers une destination ensoleillée qui vous permettra de vous ressourcer pleinement. Capricorne, on ne peut pas vivre sans argent, mais ce n'est pas une raison pour lui donner la première place. Il est temps de redéfinir vos priorités. Verseau, vous avez une journée bien remplie. Prenez votre chronomètre afin de tout prévoir à la minute près. Vous pourriez vous laisser déborder. Poisson, la journée s'est mise sur la fréquence du bonheur en famille et vous réserve une petite succession de surprises très agréables.
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3: Là, on est dans l'Atlantide de Poséidonis et un peu avant, avec les vestiges dont je vous ai parlé, qu'on retrouve dans certaines parties de l'Amérique du Sud. Pourquoi l'Amérique du Sud? Parce qu'elle a été plus préservée, ou d'autres ailleurs. Et même la pyramide donc dite de Khéops, qui est une des plus vieux vestiges connus au monde, mais qui est un des derniers vestiges construits par les Atlantes. J'ai omis de vous dire une chose au sujet de ces anciennes civilisations, c'est qu'il y a une partie du monde qui abrite des vestiges encore plus anciens que cela, c'est la fameuse île de Pâques. Cette île de Pâques a des dizaines de statues, qu'on appelle les Moai, qui sont des êtres gigantesques, dont on découvre maintenant qu'ils n'avaient pas qu'une tête, mais tout un corps. Bon, ça c'était un peu prévisible quand même, je pense. Et on retrouve sur ce petit rocher, donc perdu dans l'océan Pacifique, ces géants de pierre. Eh bien, là, on est encore dans quelque chose de plus vieux dans le temps. C'est-à-dire qu'on a, avec ces statues de l'île de Pâques, la représentation physique un peu stylisée quand même, des lémuro-atlantes. C'est-à-dire bien avant l'Atlantide.

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1: Bélier, vous déchiffrez les signes évidents de l'intérêt que vous suscitez auprès d'un collègue. Vous n'êtes pas dupe de ces roucoulements incessants.
2: Taureau, entêtement et obstination sont les deux traits de caractère qui vous définissent aujourd'hui. Ce n'est pourtant pas dans votre intérêt pour obtenir ce que vous voulez.
3: Gémeaux, les astres vous demandent d'être plus à l'écoute de vos émotions et de celles des autres. Ne rejetez pas ce qui pourrait vous aider à mieux vous connecter à vos proches.
4: Cancer, si vous êtes célibataire avec Vénus en scorpion, un oasis d'amour pourrait vous apparaître et ce n'est pas un mirage.
5: Lion, côté cœur, si le réservoir de reproches que vous fait votre partenaire déborde, évitez d'attraper en cette période le rhume du ressentiment.
6: Vierge, Mars se promène en Gémeaux, le signe de la communication et des échanges. Les discussions sont fructueuses et tout va comme vous voulez.
7: Balance, votre flair vous guide vers une transaction financière importante et votre intuition vous indique que vous allez faire une très bonne affaire.
8: Scorpion, vous avez le sentiment de tout porter sur vos épaules, mais votre sens du devoir est tellement exacerbé que vous n'osez rien dire.
9: Sagittaire, si on vous propose un voyage, envolez-vous rapidement vers une destination ensoleillée qui vous permettra de vous ressourcer pleinement.
10: Capricorne, on ne peut pas vivre sans argent, mais ce n'est pas une raison pour lui donner la première place. Il est temps de redéfinir vos priorités.
11: Verseau, vous avez une journée bien remplie. Prenez votre chronomètre afin de tout prévoir à la minute près, vous pourriez vous laisser déborder.
12: Poisson, la journée s'est mise sur la fréquence du bonheur en famille et vous réserve une petite succession de surprises très agréables.
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13: Là, on est dans l'Atlantide de Poséidonis et un peu avant, avec les vestiges dont je vous ai parlé, qu'on retrouve dans certaines parties de l'Amérique du Sud. Pourquoi l'Amérique du Sud? Parce qu'elle a été plus préservée, ou d'autres ailleurs. Et même la pyramide donc dite de Khéops, qui est une des plus vieux vestiges connus au monde, mais qui est un des derniers vestiges construits par les Atlantes. J'ai omis de vous dire une chose au sujet de ces anciennes civilisations, c'est qu'il y a une partie du monde qui abrite des vestiges encore plus anciens que cela, c'est la fameuse île de Pâques. Cette île de Pâques a des dizaines de statues, qu'on appelle les Moai, qui sont des êtres gigantesques, dont on découvre maintenant qu'ils n'avaient pas qu'une tête, mais tout un corps. Bon, ça c'était un peu prévisible quand même, je pense. Et on retrouve sur ce petit rocher, donc perdu dans l'océan Pacifique, ces géants de pierre. Eh bien, là, on est encore dans quelque chose de plus vieux dans le temps. C'est-à-dire qu'on a, avec ces statues de l'île de Pâques, la représentation physique un peu stylisée quand même, des lémuro-atlantes. C'est-à-dire bien avant l'Atlantide.

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Là, on est dans l'Atlantide de Poséidonis et un peu avant, avec les vestiges dont je vous ai parlé, qu'on retrouve dans certaines parties de l'Amérique du Sud. Pourquoi l'Amérique du Sud? Parce qu'elle a été plus préservée, ou d'autres ailleurs. Et même la pyramide donc dite de Khéops, qui est une des plus vieux vestiges connus au monde, mais qui est un des derniers vestiges construits par les Atlantes. J'ai omis de vous dire une chose au sujet de ces anciennes civilisations, c'est qu'il y a une partie du monde qui abrite des vestiges encore plus anciens que cela, c'est la fameuse île de Pâques. Cette île de Pâques a des dizaines de statues, qu'on appelle les Moai, qui sont des êtres gigantesques, dont on découvre maintenant qu'ils n'avaient pas qu'une tête, mais tout un corps. Bon, ça c'était un peu prévisible quand même, je pense. Et on retrouve sur ce petit rocher, donc perdu dans l'océan Pacifique, ces géants de pierre. Eh bien, là, on est encore dans quelque chose de plus vieux dans le temps. C'est-à-dire qu'on a, avec ces statues de l'île de Pâques, la représentation physique un peu stylisée quand même, des lémuro-atlantes. C'est-à-dire bien avant l'Atlantide.

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Là, on est dans l'Atlantide de Poséidonis et un peu avant, avec les vestiges dont je vous ai parlé, qu'on retrouve dans certaines parties de l'Amérique du Sud. Pourquoi l'Amérique du Sud? Parce qu'elle a été plus préservée, ou d'autres ailleurs. Et même la pyramide donc dite de Khéops, qui est une des plus vieux vestiges connus au monde, mais qui est un des derniers vestiges construits par les Atlantes. J'ai omis de vous dire une chose au sujet de ces anciennes civilisations, c'est qu'il y a une partie du monde qui abrite des vestiges encore plus anciens que cela, c'est la fameuse île de Pâques. Cette île de Pâques a des dizaines de statues, qu'on appelle les Moai, qui sont des êtres gigantesques, dont on découvre maintenant qu'ils n'avaient pas qu'une tête, mais tout un corps. Bon, ça c'était un peu prévisible quand même, je pense. Et on retrouve sur ce petit rocher, donc perdu dans l'océan Pacifique, ces géants de pierre. Eh bien, là, on est encore dans quelque chose de plus vieux dans le temps. C'est-à-dire qu'on a, avec ces statues de l'île de Pâques, la représentation physique un peu stylisée quand même, des lémuro-atlantes. C'est-à-dire bien avant l'Atlantide.

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2: Bélier, vous déchiffrez les signes évidents de l'intérêt que vous suscitez auprès d'un collègue. Vous n'êtes pas dupe de ces roucoulements incessants. Taureau, entêtement et obstination sont les deux traits de caractère qui vous définissent aujourd'hui. Ce n'est pourtant pas dans votre intérêt pour obtenir ce que vous voulez. Gémeaux, les astres vous demandent d'être plus à l'écoute de vos émotions et de celles des autres. Ne rejetez pas ce qui pourrait vous aider à mieux vous connecter à vos proches. Cancer, si vous êtes célibataire avec Vénus en scorpion, un oasis d'amour pourrait vous apparaître et ce n'est pas un mirage. Lion, côté cœur, si le réservoir de reproches que vous fait votre partenaire déborde, évitez d'attraper en cette période le rhume du ressentiment. Vierge, Mars se promène en Gémeaux, le signe de la communication et des échanges. Les discussions sont fructueuses et tout va comme vous voulez. Balance, votre flair vous guide vers une transaction financière importante et votre intuition vous indique que vous allez faire une très bonne affaire. Scorpion, vous avez le sentiment de tout porter sur vos épaules, mais votre sens du devoir est tellement exacerbé que vous n'osez rien dire. Sagittaire, si on vous propose un voyage, envolez-vous rapidement vers une destination ensoleillée qui vous permettra de vous ressourcer pleinement. Capricorne, on ne peut pas vivre sans argent, mais ce n'est pas une raison pour lui donner la première place. Il est temps de redéfinir vos priorités. Verseau, vous avez une journée bien remplie. Prenez votre chronomètre afin de tout prévoir à la minute près. Vous pourriez vous laisser déborder. Poisson, la journée s'est mise sur la fréquence du bonheur en famille et vous réserve une petite succession de surprises très agréables.
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3: Là, on est dans l'Atlantide de Poséidonis et un peu avant, avec les vestiges dont je vous ai parlé, qu'on retrouve dans certaines parties de l'Amérique du Sud. Pourquoi l'Amérique du Sud? Parce qu'elle a été plus préservée, ou d'autres ailleurs. Et même la pyramide donc dite de Khéops, qui est une des plus vieux vestiges connus au monde, mais qui est un des derniers vestiges construits par les Atlantes. J'ai omis de vous dire une chose au sujet de ces anciennes civilisations, c'est qu'il y a une partie du monde qui abrite des vestiges encore plus anciens que cela, c'est la fameuse île de Pâques. Cette île de Pâques a des dizaines de statues, qu'on appelle les Moai, qui sont des êtres gigantesques, dont on découvre maintenant qu'ils n'avaient pas qu'une tête, mais tout un corps. Bon, ça c'était un peu prévisible quand même, je pense. Et on retrouve sur ce petit rocher, donc perdu dans l'océan Pacifique, ces géants de pierre. Eh bien, là, on est encore dans quelque chose de plus vieux dans le temps. C'est-à-dire qu'on a, avec ces statues de l'île de Pâques, la représentation physique un peu stylisée quand même, des lémuro-atlantes. C'est-à-dire bien avant l'Atlantide.

Oui. Bonsoir. Alors, madame, mesdemoiselles et messieurs, bien, bonsoir à tous. Des fois, j'ai tendance à dire, parlez-moi d'avenir. 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Et ce soir, nous allons parler de ces magnifiques pierres, ces cristaux. Ces pierres qui sont là pour vous protéger, sont là pour améliorer votre bien-être. Mais ce soir, je vais vous parler des pierres pour protéger votre foyer, pour harmoniser toutes les énergies, purifier les lieux.

0: Donc victoire ce soir, code 831. Je suis donc médium pur. Parfois je prends les cartes, parfois je ne prends pas les cartes. Tout dépend comment qu'on est connecté. Si vous êtes loin, à tout à l'heure, j'ai un premier appel et c'est avec plaisir que je reçois. Bonsoir. Allô, allô? Voilà.
1: Oui, vous
0: Alors,
1: m'entendez?
0: parlez un peu plus près de votre micro. Je pense que je vous entends bien, oui. Je vais prendre votre prénom que la régie m'a envoyé en restant discrète et je ne vous le divulguerai pas. Votre date de naissance, juste un instant que je note tout ça. Je vais me connecter avec vous. M'entendez? Allô? Allô? Je vous entends pas. Allô, allô? Allô?
1: Oui, bonsoir.
0: Ah voilà, ça a été coupé.
1: Oui, ça a été coupé. Je suis désolée, je pense que j'ai un problème avec mon appel.
0: Parlez bien dans votre micro parce que j'ai du mal à vous entendre.
1: Je pense que
0: S'il
1: j'ai
0: vous
1: un
0: plaît.
1: problème avec mon appel. Avec mon appel.
0: D'accord. Alors on va parler tout doucement pour que je puisse bien vous comprendre. Alors si vous avez un
1: D'accord.
0: souci de son, vous m'entendez bien?
1: Moi, oui, je vous entends très bien.
0: Là, je vous entends un peu mieux, mais parlez bien, bien fort
1: Oui.
0: devant votre micro, hein. Alors, votre question, quelle est-elle?
1: Financier.
0: Quel est votre souci financier? Ah, effectivement.
1: Oui, parce que...
0: Il y a eu une rupture d'un travail ces derniers temps.
1: Oui.
0: Ouais. Donc, actuellement, expliquez-moi un petit peu votre situation. Moi, j'ai bien vu qu'il y a une rupture d'un travail ces derniers temps. Et votre question directe, parce que là, vous me demandez point de vue financier. Je vois bien que ça va même amener des ennuis dans votre foyer. On voit très bien que il y a des difficultés jusqu'à la fin de l'année, effectivement. Qu'est-ce qui vous est arrivé?
1: Ah, j'ai perdu mon travail.
0: Vous avez perdu votre travail, hein? Depuis combien de temps?
1: Bon, ça
0: Pardon?
1: fait depuis ça fait 3 mois.
0: Ouais. Mais là, vous avez quand même des indemnités, non?
1: Oui.
0: Voilà.
1: Oui.
0: Donc, ça va être un peu. C'est vrai que vous avez un budget un peu serré pour les prochains temps. Ça va durer jusqu'à ce que vous rééquilibrez de nouveau, c'est-à-dire les indemnités que vous recevez ne sont pas les mêmes que quand vous travaillez. C'est bien ça.
1: Oui, c'est
0: Oui.
1: juste.
0: Donc, il va falloir, désolé de vous dire, hein, mais serrer la ceinture pendant quelques temps. Après,
1: Oui.
0: vous retrouvez de nouveau du travail, mais je dirais peut-être pas tout de suite. Et c'est ça qui. Mais vous vivez seul ou vous avez un conjoint, non?
1: Non, je vis seule.
0: Vous vivez seul, hein, ouais. Pourtant, moi, je voyais un conjoint. Peut-être
1: Ben,
0: seul
1: c'est
0: depuis
1: mon petit
0: combien de
1: chien.
0: temps?
1: Oh, ça fait
0: Bah,
1: 20 ans.
0: pourquoi pas? Donc c'est vrai qu'il y a un rapport de force dans votre situation, mais après ça va s'éclairer et il y aura de toute façon la réussite sociale d'ici 3, voire 4 mois. Mais vous en sortirez, n'ayez crainte, vous vous en sortirez. Ce qu'il y a,
1: Oui.
0: c'est qu'il faut que vous retrouviez du travail, c'est ça, hein?
1: Oui.
0: Vous cherchez dans quel domaine?
1: Bureau.
0: On va faire un tirage. Dans quel domaine vous cherchez?
1: Bureau, dans les assurances.
0: Vous trouverez de toute façon, vous inquiétez pas, moi je vois 3-4 mois, mais de nouveau vous trouverez du travail et vous allez repartir d'un bon pied. Ce qu'il faudra avec ce qui vous est arrivé aujourd'hui, eh bien, vous allez mettre un petit peu plus de sous-économie parce que des économies vous êtes en train de tirer dedans. Hein.
1: Oui, oui.
0: On va quand même, mais oui, je sais, c'est une mauvaise période. Vous finissez l'année dans des complications financières. C'est pas bien méchant, hein? Vous inquiétez pas, vous vous en sortirez, mais vous devez passer par là. On va regarder quand même, si vous le permettez, on va faire un tirage et puis on regardera un peu oui. ce que les cartes nous disent. Hein. D'accord? Allez-y. Oui. Donnez-moi 5 chiffres à partir de 1 jusqu'au 22, s'il vous plaît.
1: 3.
0: Alors, le 3. Après.
1: 4 et 5.
0: Le 4, le 5. Il m'en faut encore 2 et ça va jusqu'au 22.
1: 13, 17 et 20.
0: Le 17, hein. Voilà, vous m'avez donné le 20, mais je veux bien le prendre hein, puisque vous me l'avez donné. Donc, effectivement, vous sortez le pendu dans ce tirage, j'ai pris le tirage de Marseille. Hein. Donc, on voit très bien que la situation est bloquée. La situation est bloquée, mais vous retrouverez du travail. Vous avez l'impératrice en troisième position, donc je dirais 3 mois. La tempérance, c'est qu'il va falloir effectivement mettre de l'eau dans son vin. C'est ce que je vous ai dit. Malheureusement, il n'y a pas de... Il faut tirer la ceinture. Mais, vous avez quand même dans ce tirage le soleil. Le soleil qui arrivera à la reconstruction. Donc, il faut rester positive. Il faut garder cette énergie. Et petit à petit, ça reviendra. Vous verrez. D'accord ? Mm-hmm. Ne vous inquiétez pas trop. Ça, c'est vrai que vous perdez quand même, je n'ai pas la somme exacte, mais entre 300, 200, 300 euros, 400 francs, pardon, okay. tous les mois.
1: Oui, à peu près, oui.
0: À peu près, hein, ouais. Donc, c'est vrai que c'est un peu compliqué. Donc, il y aura plus de, comment dirais-je, c'est vrai que 300 francs ou 400 francs de moins, ben, on pourra plus faire les magasins, quoique vous n'êtes pas dépensière, hein. Vous avez toujours vous êtes quand même une jeune femme, on va dire, économe. Il faut garder le moral, hein. Il faut garder le moral, ça ira bien. Pas pour le moment, évidemment, d'après ce que je vois, ben, c'est, vous devez forcément passer par là. C'est les chances de du destin. Comment ça se fait que vous avez perdu votre travail?
1: Parce que je travaillais, ils ont fait faillite.
0: J'ai pas compris. Vous travaillez parce que...
1: Ils ont fait faillite. Ils ont fait faillite.
0: Ah, voilà. Mais vous avez touché quand même... Attendez, d'après, parce que là, on me dit que vous avez quand même touché une indemnité.
1: Ils ne l'ont pas encore versé.
0: Ah ouais, voilà. Il y aura de toute façon un changement et vous retrouverez de nouveau dans les bureaux, ça c'est sûr. Maintenant, il faut commencer. Il faut commencer à chercher.
1: Bon, ça fait
0: vous avez déjà commencé?
1: Oui, ça fait
0: déjà commencé. Ouais. Mais vous allez avoir de toute façon des nouvelles, vous inquiétez pas. Ça ira bien, vous allez commencer et... Je dis bien entre 3 et 4 mois. C'est peut-être vers la période, vers la fin de l'année. Là, nous sommes en automne. C'est la fin des. Il y a eu des vacances, la fin des vacances. On va rentrer dans nouveau dans des factures qui arrivent. Donc, je dirais, peut-être, je vous le souhaite, parce que le temps est toujours dans l'incertitude, je dirais fin d'année. Mais il faut garder espoir, hein. D'accord?
1: Est-ce que j'ose poser une autre question ou pas du tout?
0: Mais bien sûr que vous pouvez, bien sûr, mais oui.
1: Je veux savoir si je vais retrouver... je veux juste le revoir une fois. Son nom commence par G.
0: Alors attendez, essayez de... Vraiment, je suis désolée de vous le répéter, mais essayez de parler fort, parce que je vous entends mal.
1: Si je vais croiser... ce garçon qui commence son nom commence par G.
0: Vous me demandez si vous allez croiser un garçon que vous connaissez déjà?
1: Oui, c'est juste le croiser par hasard ou son nom commence par G.
0: Vous avez sa date de naissance?
1: Lui doit être du 67, je crois.
0: Alors, attendez-moi, vous m'avez donné le 2 juillet.
1: Il est l'année du mois d'octobre 67.
0: 1967. Alors, pour le moment, ce garçon, si je cherche à rentrer en contact avec lui, je ne le reçois pas. Il est loin. Il est loin de vous, il est loin de la pensée. La dernière fois que vous l'avez vu, c'était

0: Le voyant masqué, après, c'est un petit jeu qui est dans mes mains depuis 40 ans. Et on va demander si vous, vraiment vous allez le revoir. Alors, vous m'avez dit le hasard. Moi, je suis médium. Ça va paraître un peu compliqué. Mais je ne crois pas au hasard. Je ne crois pas au hasard parce que la vie n'est pas faite de hasard. Hein. Il faut provoquer cette porte. Alors vous allez me dire, ah ben je l'ai rencontré tout à fait par hasard. Non, non, c'est parce que c'est la destinée, c'est le destin qui vous l'a remis sur le chemin. Or là, non, il est trop loin, j'ai bien vu, je le sens pas. Le hasard. Le hasard, non. Mais essayez de bousculer un peu cette énergie. Est-ce que vous auriez la possibilité, vous, de le contacter?
1: Non, pas du tout. Je l'ai contacté deux fois, mais... Voilà quoi. Puis j'ai plus de nouvelles.
0: Alors, je regarde avec le tarot de Marseille, effectivement. Alors moi, on me dit que ce monsieur, il est en couple. Il a quelqu'un dans sa vie.
1: Ah, d'accord. D'accord, ok.
0: Moi, je ne veux pas vous donner de faux espoirs. Hein. Moi, je ne veux pas vous dire, oui, vous rencontrez. Juste... Non. Hein, je ne suis pas là pour ça. Je ne suis pas là pour vous raconter une belle histoire de « Il était une fois ». Non, moi, je vois qu'effectivement, il est en couple, il a quelqu'un. Je ne peux pas vous dire s'il est marié, je n'ai pas assez d'éléments. Mais si vous l'appelez ou si vous rentrez en contact avec lui, effectivement, il pourrait être à votre écoute. Mais... Dans l'immédiat, non, c'est un peu compliqué tout ça. Il est trop loin. Vous savez où est-ce qu'il habite? Je vais essayer quand même. Vous savez où est-ce qu'il habite?
1: Vers Genève.
0: C'est combien de kilomètres de là où vous êtes?
1: Je crois une trentaine de kilomètres.
0: 100 quand même, ouais. Ouais. Je peux pas vous aider. J'aurais bien voulu vous aider, mais... Comment dirais-je? Je suis démunie parce que je ne rentre pas en contact avec lui. Ça, j'ai tout de suite vu dès le départ qu'il était très loin. Donc, je ne suis pas rentrée en contact avec lui. Je prends mon jeu pour pouvoir voir quand même. Et dans mon jeu, on me dit qu'il n'est pas tout seul, il est accompagné. Donc, là-dessus, je ne peux pas vous dire s'il est marié. Je vois simplement qu'il y a quelqu'un à côté de lui. Il faudrait...
1: Ils s'entendent bien les deux, ça va.
0: Je peux demander s'il est heureux.
1: Oui.
0: Si. Hein? Je peux demander s'il est heureux. Oui. Il a votre âge à peu près, lui, oui. 67, il a 50. Il n'est pas loin de la soixantaine, hein? Oui, effectivement.
1: Oui.
0: Par contre, c'est ce que je ressens, c'est que c'est un homme, et ce que je vois, c'est que c'est un homme qui travaille encore. C'est un homme qui a encore plein d'activités. Oui, il y a de la fusion dans son couple, mais malgré tout, il y a quand même des heures. Voilà, il y a de la fusion dans le couple et il y a des heures, je dirais, comme dans tous les couples. Il y a des hauts, il y a des bas, mais parfois, il y a de la friction dans son couple. Mais il est bien. Il faudra penser, vous, écoutez-moi, si je peux me permettre, mais il faudra penser à faire table rase, je dis bien table rase des histoires du passé. Pourquoi je dis ça? Parce que le passé ne reviendra pas.
1: Non, parfois,
0: quand je suis avec quelqu'un, on voit le passé qui revient. Mais vous, le passé ne reviendra pas. D'ici le printemps, vous aurez un coup de cœur. Alors ce coup de cœur peut se présenter dans la possibilité du premier emploi où vous allez de nouveau avoir. Et c'est dans cet emploi-là qu'il y aura possible, je dis bien, possible de quelqu'un que vous allez rencontrer dans un couloir ou dans un bureau. Et avec cet homme-là, vous aurez un coup de cœur. Je n'ai pas dit que ça va durer. Attention, je n'ai pas dit que c'est l'homme de votre vie. J'ai dit que vous allez rencontrer un coup de cœur. Il y aura la communication entre vous. Oui, c'est quelque chose de pas mal, quelque chose de bien. Mais pour ça, hein, il faut laisser les choses du passé là où ils sont. Vous ne reconstruisez pas votre vie par le passé, s'il vous plaît.
1: Non, pas du tout.
0: D'accord?
1: D'accord.
0: Il faut reprendre de nouveau votre énergie, il faut se rebooster un petit peu, il faut se faire belle, il faut être souriante, il faut sortir. Pas parce que maintenant vous avez un petit peu de soucis de

0: Cuisiner léger, parce que c'est pas la catastrophe. Donc sortez quand même, sortez, faites-vous belle avec des. Vous n'avez pas beaucoup d'amis?
1: Si, si, je vois du monde, j'ai des amis.
0: Ah ben voilà. Donc organisez-vous, sortez, allez boire un verre, soyez souriante, préparez-vous déjà avec ce qui va vous arriver et ce qui va venir. Parce que le changement qui vient, je trouve ce changement, comment dirais-je, c'est un changement propice, c'est un changement qui va vous amener le soleil. Et vous allez sortir un petit peu, faut mettre de l'ordre. Prenez un tiroir, vous rangez, vous jetez. Un autre tiroir, vous rangez, vous jetez. Et c'est à ce moment-là où vous serez bien. D'accord?
1: Puis j'ai une autre question, est-ce que ma soeur va trouver rapidement un appartement?
0: Votre sœur,
1: Oui.
0: comment elle s'appelle?
1: D.
0: Vous pouvez le donner à la régie, hein, si vous voulez, peut-être que moi je l'aurai. Sinon, elle s'appelle comment? Denise.
1: Dorian. Dorian.
0: Dorian, c'est qui Dorian?
1: Ma soeur.
0: Ah, Dorian, votre sœur. Donnez-moi sa date de naissance, s'il vous plaît, que je puisse répondre à votre question.
1: Mai 68.
0: Le 2 mai
1: Mai
0: 1968, c'est
1: 68.
0: ça?
1: Oui, le 28. Le 28
0: Le
1: mai
0: 28
1: 68.
0: mai. Attendez,
1: Oui.
0: je répète pour que vous savez, vous me dites oui ou non. Le 28
1: Oui,
0: mai
1: oui.
0: 1968, on est d'accord?
1: Oui.
0: Attendez juste un
1: Oui.
0: instant. D'accord. Votre question, quelle est-elle?
1: Quand est-ce qu'elle va trouver rapidement un appartement?
0: Si elle déménage, hein, c'est ça?
1: Oui.
0: Alors, dans mon premier, rapidement, non, je ne crois pas. Elle va avoir des propositions, oui, mais est-ce que votre sœur est vraiment décidée à déménager?
1: Si elle trouve
0: Et
1: quelque
0: ça fait
1: chose qui
0: combien de
1: lui
0: temps qu'elle
1: convient,
0: cherche? Pardon?
1: 2 ans. 2 ans.
0: Ah ben voilà. Ça fait 2 ans qu'elle... Attendez, attendez, attendez. Il faut que je vous éclaire. Ça fait 2 ans que votre sœur cherche un appartement. Et moi, je vous dis,
1: Oui.
0: je ne la vois pas déménager. Je ne la vois pas déménager. D'où ma question, est-ce que vous êtes sûr que votre sœur veut vraiment déménager? Est-ce que vous êtes sûr de ça?
1: Oui.
0: Eh bien, Dorian ne déménage pas encore. Dorian attend, peut-être. Si ça doit se faire, ça ne se fera pas avant 2026-2027. Je ne la vois pas
1: Oui.
0: déménager. Mais pourquoi elle veut quitter son appartement? Ça fait 2 ans qu'elle
1: Oui.
0: cherche.
1: Oui, parce que elle est trop loin. Elle cherche plutôt quelque chose près de la ville. Puis là où elle habite, elle est trop loin de tout.
0: Moi, je veux bien, mais j'ai l'impression qu'elle n'est pas décidée. Ou alors elle attend que quelqu'un l'aide, mais elle n'est pas encore décidée. Ça faisait longtemps qu'elle habitait dans cet appartement.
1: Non, 2 ans.
0: 2 ans aussi. Mais on va regarder, hein. Si les cartes nous disent si quand même elle déménage, parce que maintenant, puisque dans mon intuition. Mon guide ne me dit pas, on va regarder ça. Vous me donnez 5 chiffres à partir de 1 jusqu'au 22, comme tout à l'heure. 5
1: Le
0: chiffres, hein,
1: 3,
0: s'il vous plaît. Le
1: oui,
0: 3.
1: 3, 5, 7,
0: Le 5.
1: 7,
0: Le 9.
1: 13,
0: Le 11. C'est bon, je les ai tous. Et le 13. Bon, alors. La première carte, c'est la lenteur de ce qui est actuellement. Effectivement, il n'y a rien. Il n'y a rien, rien, rien. Elle est fragilisée, je dirais qu'elle est un petit peu... elle ne sait pas trop bien, il faudrait l'aider, il faudrait la pousser. Il y a quelque chose
1: Il
0: qui
1: y a
0: fait
1: quelqu'un qui
0: qu'on ne la
1: l'aide.
0: laisse pas partir. Pardon?
1: Il y a quelqu'un qui l'aide.
0: Ah ben voilà, il y a quelqu'un qui l'aide, et une fois que ça sera bien ailé, l'équilibre, il y a quelqu'un qui l'aide, c'est-à-dire... c'est une association qui l'aide.
1: Oui.

0: Eh bien, avec cette association, oui, mais pas avant 1, 2, 3. Je dirais entre. Ouais, c'est quand même 2026 que je vois. Jusqu'à la fin de l'année, elle ne partira pas. Elle déménagera, oui, mais il faudra patienter. Elle a un souci, votre sœur, de santé?
1: Oui. Oui.
0: Puis elle aimerait quand même se rapprocher de vous, non?
1: Oui.
0: Ben oui. Ouais. Bon, si on l'aide malgré son souci de santé, je ne vais pas en parler, hein, puisque ce n'est pas votre demande, mais je dirais que si on l'aide, oui, on voit très bien que c'est une association qui va prendre les choses en main. Dorian, il faut qu'elle se donne toute la possibilité de parler avec ces personnes et de dire maintenant ça suffit, j'ai besoin de déménager, je suis trop loin de toutes les commodités, et ils vont l'aider d'une manière ou d'une autre, ils vont l'aider. Et ce rapprochement, elle va bien dire qu'elle a besoin ben, de se rapprocher de sa petite sœur. Et puis une fois que vous serez rapprochées toutes les deux, ben, je pense que ça ira beaucoup mieux pour elle.
1: Non, pour toutes les deux.
0: Pour toutes les deux, oui, c'est vrai. Parce qu'elle est seule, elle aussi, hein.
1: Oui.
0: Donc, c'est tout ce que je peux vous souhaiter. C'est un rapprochement entre les deux sœurs, cette coordination. C'est comme deux pierres qui se sont séparées. Il faut absolument que vous retrouviez votre sœur pour vous et pour elle. Voilà. J'ai répondu à vos questions?
1: J'ai encore droit à une question ou pas du tout?
0: Mais autant que vous voulez. Si je peux vous répondre
1: Oui.
0: à vos
1: Non,
0: questions, je le fais. Si je peux plus, peut-être des fois ça arrive. Allez-y, je vous écoute.
1: Ouais. J'ai dû remettre une personne en place parce qu'elle m'a insulté verbalement devant plusieurs personnes. Elle m'a insulté, puis moi je l'ai remis en place poliment et gentiment. Est-ce qu'elle va encore me chercher des noises?
0: Vous l'avez, attendez voir. Comment elle s'appelle cette personne?
1: Caroline.
0: Dites-moi, j'ai pas compris.
1: Caroline. Caro.
0: Caroline.
1: Oui.
0: Ok. Donc, alors, qui est cette personne? Est-ce que c'est une voisine?
1: Où elle habite dans le quartier.
0: Voilà, donc c'est une voisine, c'est ça. Donc c'est une personne, effectivement, qui vous cherchera des noises, mais je m'entends, qui vous cherchera des petites querelles. C'est-à-dire que c'est parti, chaque fois que vous allez la rencontrer, maintenant, elle va vous faire, elle fera pas un écart, elle va vous rencontrer, elle va vous toiser du regard et elle va vous embêter un petit peu. Oui. Alors, c'est pas bien méchant, mais disons que
1: Non.
0: c'est. C'est pas bien méchant, je m'entends, attention. C'est pas une
1: Non.
0: personne qui va vous crêper par le chignon, je vois pas de bagarre, je vois pas de gendarmerie, je vois rien de tout ça. Mais ce que je sens et ce que je vois, c'est que c'est une personne qui maintenant, comment je vais vous expliquer, vous a la grippe. Parce qu'elle vous a remis en place, il y a eu des
1: C'est
0: insultes
1: moi qui
0: entre
1: le...
0: toutes les deux. Vous pouvez me donner de nouveau ce
1: C'est...
0: contexte? Pourquoi?
1: Bon, elle m'a insultée en me disant que j'étais menteuse. Puis moi, j'ai rétorqué gentiment que c'était mieux qu'on en restait là, puis que je voulais plus avoir affaire à elle.
0: Donc ça fait quand même longtemps que vous la connaissez.
1: Oui.
0: Ben, il y aura. Évidemment, ça ne va pas s'arrêter là. Chaque fois qu'elle va vous rencontrer, elle vous dira quelque chose. Donc le conseil que ça va durer encore quand même une ou deux fois. Après, ça s'arrêtera parce qu'on vous demandera effectivement de faire l'ignorance. Il faut pas. On vous fait du mal, je comprends. Mais si vous faites le mal par le mal, qu'est-ce qui va arriver?
1: Non.
0: Voilà. Donc le mieux.
1: J'ai simplement demandé de plus me chercher, quoi. Je veux plus avoir affaire à elle.
0: Vous essayez effectivement, vous essayez, ben, quand vous allez la rencontrer, de lui tourner le dos. Il faut
1: Oui, c'est ce
0: l'éviter.
1: que je fais
0: Ben voilà.
1: depuis un mois. C'est ce que je fais depuis un mois.
0: C'est ce que vous faites depuis un mois, ben, il va falloir continuer. Et alors, ça s'abaissera.

0: ça baissera et puis ça passera à toi dans les oubliettes. Puis une fois que vous aurez...
1: Elle a compris que je veux plaire au Raphaël.
0: Oui, oui, oui, bien sûr qu'elle a compris. Attendez, je vais regarder son état d'esprit. Bien sûr qu'elle a compris, mais elle essaiera encore une fois de vous chercher. Petite querelle, je dis bien encore une fois. Petite querelle, c'est pas bien méchant, mais c'est petite querelle. Donc effectivement, il faut fermer les yeux, il faut l'éviter. Vous n'avez pas d'autre choix que de l'éviter. Parce que c'est une fille qui est quand même, regardez voir ça.
1: Hein,
0: c'est une fille qui est malheureuse. Mais oui, c'est une fille qui est malheureuse. Tu vois, la colère aujourd'hui, croyez-moi, c'est les gens qui ne sont pas heureux. Les personnes qui sont en colère et qui vous font du mal, bien sûr, vous, vous êtes touché après, vous êtes malheureuse. Mais les personnes qui vous font du mal, c'est encore eux qui sont les plus malheureux. Hein, ça peut être des personnes qui ont une double personnalité, ça peut être des personnes qui sont bipolaires. Donc, c'est des personnes qui n'arrivent pas à se stabiliser. Il leur manque quelque chose. Vous savez, des personnes qui sont pas heureux, qui sont malheureux, ils font du mal aux autres, hein, tout simplement. Personnes qui sont malheureux font du mal aux autres. Donc, allez, soyez plus intelligente, gardez le sourire. Vous la voyez, traversez le trottoir, vous l'ignorez. D'accord? J'ai répondu à toutes vos questions.
1: Oui.
0: Est-ce que c'était bon? Est-ce que c'était juste?
1: Oui, en tout cas, jusqu'à maintenant. Oui.
0: Jusqu'à maintenant, oui, d'accord. Pourquoi vous en avez encore une?
1: Non, plus du tout, pas du tout. Non,
0: d'accord. S'il y a quoi que ce soit, de toute façon, vous savez très bien. Pardon?
1: Vous étiez juste, vous avez visé juste.
0: Ben parfait, ça me fait plaisir, merci. Donc vous pouvez me joindre en privé. Merci. Hein, au 831, c'est mon code. Et le numéro de téléphone, vous le connaissez. Donc oui, je vous invite à ce qu'on se rejoigne en privé si vous avez plus peut-être des petits détails que je n'ai pas pu révéler à l'antenne, mais que je pourrais vous révéler en privé. Mais sinon, il n'y a rien de méchant, tout va bien. Et sachez une chose, qu'il y a quand même un grand changement qui arrive. Le déménagement pour votre sœur arrivera, mais il faut juste patienter. D'accord? Voilà. Eh bien, je vous souhaite une douce nuit.
1: Aussi pour vous, puis vous saluez bien toute l'équipe.
0: Merci, merci. Moi, je pense qu'il y en a beaucoup qui écoutent, donc ils ont pris. Merci pour mes collègues, merci pour moi-même. À bientôt.
1: Au revoir, merci.
0: Au revoir. Au revoir. Merci, merci.
1: Merci. Au revoir.
0: Me revoilà. Me revoilà, me revoilà. Alors, attendez-moi, je m'excuse, je vais ranger mon jeu, c'est précieux, il faut qu'il soit toujours dans sa petite boîte. Je vais vous parler ce soir, parce que parlez-moi d'avenir, et c'est très important, à une jolie boutique que vous pouvez, juste un petit instant, on a besoin de se reposer un peu, une petite pub de publicité. À tout de suite.

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0: Coucou, me revoilà. Vous avez pris un petit verre, vous avez pris une petite tisane, vous êtes installé confortablement. J'ai oublié de vous dire, effectivement, c'est l'automne. Et n'hésitez pas, allez vous promener. Les forêts sont belles, hein, les feuilles jaunes tombent, c'est tout est orangé. C'est une très très belle période de l'année, une saison, je dirais. D'accord. 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Parce que je vais vous parler d'harmoniser votre maison. À chaque pièce, il y a une pierre, parce que très souvent on met plein de bijoux, des pierres, etc., etc., mais il faut savoir où les mettre et à quoi ça sert. Alors, où les acheter? Effectivement, dans les magasins spécialisés, hein, les vendeurs doivent pouvoir vous renseigner. Dans les magasins ésotérisme et surtout les salons de bien-être, d'accord? Mais nous, comment dirais-je, ne vous déplacez pas, nous sommes là pour. Il faut faire attention parce qu'il y a beaucoup de fausses pierres dans les autres magasins, dans les autres systèmes ésotériques. Il faut faire attention. Même moi qui en ai, effectivement, j'ai ce qu'il faut. Puisque je suis une professionnelle, je vous ai déjà dit, je travaille beaucoup avec des pierres brutes. Vous avez celle-ci qui est la pierre. L'œil du tigre. L'œil du tigre, elle est brute, celle-là, mais elle fait, je sais plus, mais elle fait dans les 600-700 kg. Oh, ça va plus, hein. Victoire, ça va plus. Donc, je travaille à des grosses pierres parce que je suis professionnelle et que je vous envoie et que je rééquilibre votre énergie. J'ai un quartz. Alors, c'est celle-là qui. J'ai un quartz. Celui-là, il fait 1,5 kg. Mais je vais pas vous demander d'acheter ça. Mais c'est pour vous dire, vous avez toutes les tailles. Moi, je travaille avec des pierres. Alors, celle que vous trouverez pas en boutique, c'est celle-là. Regardez. Ça, c'est une pierre qui vient d'un volcan. Évidemment, je l'ai ramassée moi-même au sol. C'était un volcan, le Teide, aux îles Canaries. Voilà, donc je l'ai ramassé, je l'ai gardé. Maintenant, je ne sais pas si on a. Je sais qu'en Irlande, vous n'avez plus le droit de ramasser un galet ou une pierre. Pourquoi? Parce qu'il y a trop, trop, trop de touristes, trop qui ont ramené des pierres. Parce qu'en Irlande, des pierres, effectivement, dégagent un gros magnétisme. Eh bien, c'est interdit. Si on vous voit avec une pierre dans le sac, aïe, aïe, aïe, l'amende. Et ça, c'est en Irlande. Je vous le dis, c'est un conseil au cas où vous allez en Irlande. Donc, ceci dit, je vais passer aux choses très sérieuses. L'allure de votre pierre ne doit pas être très brillante. À des couleurs uniformes, sans nuance, avec irrégularité ou avec des bulles. Ça, c'est pas bon. Et renseignez-vous petit à petit. Donc, ce soir, je vais vous dire où mettre vos pierres dans l'énergie des lieux. Alors, à chaque pièce, vous avez vos pierres. On va commencer par l'entrée. Que mettre à l'entrée? L'entrée, ça marque un passage important, celui du monde extérieur et celui du monde intérieur. Même si elle est toute petite, il convient de porter une attention toute particulière à ce carrefour énergétique. À tout à l'heure, j'ai un appel téléphonique. Alors, bonsoir. Vous
1: Oui,
0: m'entendez?
1: bonsoir,
0: Bonsoir,
1: Victoire.
0: bonsoir. Merci. Alors, je
1: Oui,
0: vais
1: j'entends
0: prendre
1: pas
0: note. Vous
1: beaucoup.
0: n'entendez pas beaucoup? Ben pourtant, moi, je suis. Non, tout va très bien. De mon côté, tout va très bien. Moi, je vous entends bien. Hein. Je vais voir si je vais
1: Alors, c'est
0: l'augmenter.
1: l'essentiel.
0: Non, non, moi, je vous entends bien. L'essentiel, c'est que je vous entende et que vous m'entendez.
1: Ah
0: Voilà.
1: oui. Merci.
0: Parfait, je vais.
1: Alors, c'est Monique, comme d'habitude. Moi, je vais
0: Comment
1: demander
0: allez-vous?
1: mes énergies.
0: Mais je vous les avais pas rééquilibrées la dernière fois.
1: Oui, mais je suis tellement fatiguée, je ne sais pas ce qu'il y a.
0: C'est
1: Je ne sais pas ce qu'il y
0: redescendu,
1: a, je n'ai
0: oui,
1: pas
0: je
1: dormi
0: sens.
1: de la nuit hier soir.
0: Alors, vous n'avez pas dormi la nuit hier soir. Eh bien, Ce soir, je vais parler des pierres, encore une fois, j'espère que vous allez m'écouter. Il y a des pierres spécifiques pour retrouver le sommeil. Mais tout ça, je le dis dans mon thème. Donc, ça va, vous m'entendez bien?
1: Oui, oui, très bien maintenant.
0: Bon, ben, c'est bon. J'ai augmenté un petit peu mon... Je ne suis pas madame, hein? Victoire! Alors, votre question, qu'est-ce que je peux faire pour vous, dites-moi.
1: Les énergies.
0: Bon, votre énergie. C'est vrai que malgré que je... La dernière fois qu'on s'est vu en privé, ça je me souviens, hein, votre énergie, je l'ai équilibrée. Mais ça descend vite chez vous. Donc il y a quelque chose, effectivement, qui n'est pas... je dirais pas que c'est anormal, mais c'est de nouveau redescendu, je le sens. Hein. Pourquoi?
1: Moi,
0: parce que vous ne dormez pas. Parce que vous dormez pas. Alors, chez vous, maintenant, demain, je vais et puis je vais remonter tout ça, c'est très bien, mais vous ne dormez pas. Dans la mesure où vous ne dormez pas, ben, effectivement, pouf, ça redescend. Mais avant de vous endormir, d'après ce que je ressens et d'après ce que je vois, vous êtes en train de votre cerveau, il est en train de refaire toute la journée. Hein. Vous comprenez ce que je veux dire?
1: Oui,
0: moi, ce
1: oui,
0: que
1: j'avais
0: je ressens,
1: compris.
0: Voilà. Moi, ce que je ressens, c'est qu'avant de dormir, votre cerveau n'est pas mis à plat. C'est pour ça que votre énergie, elle descend et vous n'avez... Mais bien sûr, parce qu'une fois que vous êtes couché, vous me direz oui ou vous me direz non. Une fois que vous êtes couché, vous pensez à la journée qui vient de s'écouler. Vous pensez à une personne, vous pensez à demain, il faut que je fasse ce courrier. Ah, cette personne m'a fait ça. C'est vrai ou c'est pas vrai?
1: Oui, oui, c'est vrai. Mais j'ai pensé que peut-être que l'autre, elle travaillait dessus moi. Est-ce qu'elle travaille toujours sur moi?
0: C'est M. Ah oui, mais il y a des M. Oui, c'est la première.
1: Oui, oui.
0: C'est la première, hein?
1: Oui.
0: Mina, ouais. Je n'ai pas dit qu'elle allait déménager?
1: Elle n'a pas encore déménagé. Elle est malade, quoi.
0: Oui. Mais ça, je vous l'ai dit la dernière fois. Dans la mesure où elle est malade. Attendez, moi, je regarde. Alors. Dans la mesure où elle est malade, elle ne peut plus vous atteindre. Ça, je vous l'ai déjà dit, une personne qui est malade ne peut plus travailler là-dessus. Qu'elle a travaillé sur lui, j'ai malheureusement à dire oui, c'est une femme qui travaille et puis qui fait de la magie. Hein.
1: Mmh. Oui, oui.
0: Elle ne vous a jamais rien mis sous votre paillasson?
1: Justement, j'ai enlevé le paillasson, j'ai dit pas qu'elle mette quelque chose.
0: Ah, mais elle avait déjà mis. Elle avait déjà mis quelque chose sous votre paillasson, elle avait déjà mis quelque chose, une cendre, une essence ou quelque chose, oui, sous votre paillasson. Ce qui fait que quand vous rentrez, eh bien, cette énergie négative vous a atteint. Donc c'est bien, vous avez envoyé le paillasson, voyez, ouais, c'est juste.

0: Ben, elle ne le fait plus. Elle est malade. Vous l'avez rencontrée dans la rue ces derniers temps?
1: Alors, c'est-à-dire, moi, j'étais au balcon avec une amie, mais tous les jours, on la voyait partir, tous les jours, à pied.
0: Et maintenant, plus. Vous la voyez plus là en ce moment?
1: Non, je la vois plus autrement, non, non.
0: Donc, soyez tranquille, hein. Tranquillisez-vous, et je répète pour que vous soyez bien, une personne qui est atteinte dans sa santé ne va plus bien et elle ne peut plus travailler sur vous. Mais vous savez, à un moment donné, ben, c'est le karma, hein, le karma qui l'a rattrapé plus tôt que c'était dans la possibilité d'attendre. Pardon, il faut que je me redresse un peu. C'est le karma qui l'a atteinte, tout simplement. Ben, elle aura que ce qu'elle mérite, hein. Donc tranquillisez-vous, elle ne travaille plus sur vous. Voilà. Ce qu'il faut maintenant,
1: oui, parce
0: c'est
1: qu'un jour, je vais vous dire, un jour, elle est rentrée dans l'immeuble, puis elle me dit, madame, vous n'avez pas fait tous les escaliers. Puis moi, j'ai dit, occupez-vous de vos affaires. J'ai dit, vous êtes locataire, vous n'êtes pas concierge.
0: Et c'est venu de là.
1: Et puis après, moi, j'ai dit, je sais tout ce que tu fais, parce que moi, je la tutoie. J'ai dit, je sais tout ce que tu fais, je sais parfaitement tout. Elle a fait que mon René, elle est montée les escaliers, elle commence à gueuler, elle est fermée la porte fort.
0: Et c'est de là où elle a commencé. Ben voilà. Exact, c'est de là où elle a commencé à vous faire des petits tracas. Mais il faut absolument... Mais je dis bien, pour que ça aille mieux pour vous, il faut absolument la sortir de votre tête. Il ne faut plus penser à cette femme.
1: Mais moi, je n'ai plus dans la tête comme avant. Maintenant, c'est comme une inconnue pour moi.
0: Mais c'est très bien. Mais c'est très bien. Déjà, vous avez enlevé votre paillasson, elle ne peut plus rien mettre parce qu'elle mettait quelque chose sous le paillasson. Vous savez, quand on fait de la magie noire, il faut que les personnes sachent une chose. On ne peut pas vous atteindre en faisant la magie noire par... par distance, hein? Non.
1: Ouais.
0: Pour que la magie noire arrive par distance, déjà la personne, il faut qu'elle vous parle, hein? Et donc ça c'est fait, mais généralement il faut la date de naissance de votre maman. Si elle ne l'a pas, elle ne peut pas vous atteindre, mais elle peut le mettre sur votre paillasson. Donc maintenant, non, vous ne la voyez plus parce qu'elle a un gros souci. D'ailleurs, je me demande si elle ne sait pas.
1: J'espère qu'elle parle le plus vite possible parce que moi je serai au paradis quand elle est loin.
0: Mais bien. Non, il y a une chose. C'est peut-être pas au paradis, oui, pourquoi pas. Il me semblerait qu'elle sait. Je ne sais pas, j'ai du mal à. Quand on n'est pas très sûr à 100%. Il faut faire attention à ce qu'on fait et à ce qu'on dit, mais il me semblerait que ou elle s'est foulée la cheville ou elle s'est cassée quelque chose. Ou elle a mal au dos. Mais de toute façon, c'est son squelette qui est atteint actuellement. Et elle n'a pas une grippe, elle n'a pas ci, elle n'a pas ça. C'est son squelette qui est atteint. Donc c'est pas méchant.
1: Ouais.
0: C'est pas méchant. D'accord? Sachez une chose que maintenant, pour dormir, hein, faites-moi le plaisir, si vous n'arrivez pas à dormir, et croyez-moi, ça marche. Vous avez des écouteurs, vous avez un téléphone portable?
1: Oui, après tout, je vais vous dire quelque chose, c'est important. J'avais mon téléphone, je ne pouvais pas l'ouvrir, et je ne pouvais pas prendre aucun appel. Et c'est toujours les mêmes heures. Je me posais des questions.
0: Quelle heure?
1: Ça faisait 11 heures le matin, et puis le soir, c'est comme 7-8 heures. C'était la même chose, j'ai dû changer mon téléphone. Et puis maintenant, j'ai dit, c'est pas possible, ça c'est incroyable. J'ai dit à mon ami, c'est pas possible. Il y a quelque chose de bizarre, j'étais voir Swisscom, tout, mais ils ont rien trouvé. J'ai pensé qu'elle me suivait, peut-être, je sais pas quoi.
0: Ben, c'est vrai que les mauvaises, là-dessus, je ne peux pas voir votre téléphone. Moi, je disais, c'est le téléphone, c'est pour voir autre chose. Mais il est vrai que quand il y a une entité, qu'on vous envoie, c'est très souvent par téléphone. C'est très souvent par l'électricité. Hein, je ne dis pas votre téléphone, mais
1: d'accord.
0: Les entités se déplacent par l'électricité, très souvent. C'est vrai, ça, c'est vrai. Les entités se déplacent par électricité, se déplacent par des énergies. Les entités, je parle bien, qui doivent rentrer chez vous, peuvent rentrer par l'électricité ou par les ondes du téléphone. C'est pour ça qu'on dit bien, quand vous dormez, ne restez pas. Vous savez, aujourd'hui, c'est la mode, les réveils automatiques, l'électricité. Oh, comme c'est nuisible, ça, comme c'est nuisible. Mais je voulais quand même vous dire, si vous avez un portable, c'est juste pour rentrer de nouveau dans le sommeil, ne gardez pas votre portable sur votre table de nuit.
1: Ça, jamais.
0: C'est pas... Bon, alors c'est bien.
1: Non.
0: Maintenant, si vous avez la possibilité d'écouter une musique douce avant de vous endormir, faites-le. Faites-le parce que ça va vous aider. Vous, pour retrouver le sommeil, il faut que vous arriviez à vous apaiser.
1: Ouais,
0: et puis ça ira tout seul. Après, vous pouvez prendre de la valériane. Hein.
1: Ah oui, ça, je crois que j'ai. Ouais.
0: Mais il ne faut pas dire je crois que j'ai, il faut le prendre.
1: Et oui, ouais, mais justement, il faut, j'ai sûr, certainement, mais je ne savais pas qu'il fallait prendre quoi.
0: La valériane, c'est très bon pour dormir, très très bon. Il y a la pastiflore et il y a la valériane. C'est une plante qui est vraiment à l'endormissement. Vous avez encore la métadine. Je ne suis pas très sûre du mot parce que vous savez très bien que les mots, moi, des fois, ils s'entrechoquent, alors je préfère ne rien dire. Mais allez à la pharmacie et vous... Mais oui, allez à la pharmacie, vous demandez une plante pour l'endormissement. Je dis bien pour l'endormissement. Parce que vous, votre... Ce que je reçois, hein, ce côté santé, une fois que vous dormez bien. Vous, ce que je reçois, oui. C'est l'endormissement, c'est vrai?
1: Ah, voilà, c'est ça. Mmh. J'arrive pas à m'endormir.
0: Mmh. Ben voilà, c'est ça. Une fois que vous dormez, vous êtes bien, vous dormez. Mais ce que vous n'avez pas, c'est l'endormissement. Et c'est bien ce que je reçois, donc vous me dites oui, alors il faut... se préparer à l'endormissement. Vous allez à la pharmacie, vous dites que vous n'arrivez pas à vous endormir, parce que beaucoup trop de personnes disent « je dors pas, je dors pas, je dors pas ». Mais si, vous dormez, même très bien, mais les personnes oublient de dire que je n'arrive pas à m'endormir.
1: Voilà.
0: Ouais, c'est ça. Et si on n'arrive pas à dormir, on remue, on va à droite, on va à gauche, puis votre état d'esprit, il n'arrive pas à avoir le repos. Hein. Vous n'arrivez pas à avoir ce repos. Donc l'endormissement, voilà. Après, ça ira tout seul. Et moi, je vous conseille, si je peux me permettre, de mettre une musique douce. Vous savez, les musiques de relaxation?
1: Oui.
0: Ah ben, si vous avez la possibilité d'acheter un CD de relaxation, ça, c'est super. Premièrement, vous rentrez en contact avec cette musique, votre corps va s'apaiser, ou bien si vous étiez... Une fois, j'ai dit ça à une danseuse, elle aimait bien les slow, elle aimait bien Frank Michael, elle aimait bien, vous voyez, des petites choses comme ça.
1: Ah oui, et moi, j'aime bien tous les chanteurs.
0: Eh bien, voilà, et voilà. Mais il faut de la musique douce, mais pas un rock'n'roll, hein.
1: J'ai une cassette du docteur Inbar, quand j'ai eu l'accident. Mais c'est super, ça détend, je devrais la mettre.
0: Ben voilà. Vous voyez que tout ce que je vous dis, c'est bon. Mais oui, mettez-la. D'accord, faites ça, puis vous me rappellerez en privé, vous me direz. Mais tout à l'heure, vous n'allez pas au lit tout de suite. Hein. Je vais vous dire ce que certaines pierres que vous demandez dans votre maison, et surtout pour dormir dans votre chambre.
1: Oui, mais de toute façon, je vous écoute. Hein.
0: Bah ben alors, c'est bien. C'est bien, je suis contente que tu
1: aies fait avec les orties, j'ai fait. On a dû continuer de faire les bains de pied.
0: Et comment que c'est?
1: Je continue, quoi.
0: Oui, et comme oui, je sais bien qu'on continue. Mais est-ce que c'est bon maintenant? Est-ce que ça va mieux?
1: Moi, j'étais mieux la semaine passée. J'étais impeccable. J'ai dit, c'est super. Puis maintenant, c'est cette semaine, ça a commencé un peu vers samedi, dimanche. J'ai dit, j'étais pas bien, j'étais dans les îles, promenais dans la nature. J'ai eu un petit malaise. J'ai dit, il faut rentrer.
0: Oui. Mmh. C'est vrai. Puis n'oubliez pas que c'est une saison, c'est automnal hein, maintenant. Hein. Il y a quand même un changement de saison. Mais n'oubliez pas ça, qu'il y aura effectivement... Mais oui, il y aura des baisses. Hein. Toute la végétation se prépare à s'endormir. Mais oui. Pardon?
1: On a une sale bise. Du vent tous les jours.
0: Mais vous êtes où?
1: Je suis en Valais, près de Sion.
0: En Suisse, hein, on est bien d'accord.
1: Oui.
0: Et vous avez quoi? Vous avez beaucoup de vent?
1: Oui, beaucoup de la bise, voyez, tous les jours.
0: Je vais le pousser quand il y a une entité.
1: À partir et c'est chaque fois il me le fait. 3h30, 4h, il y a tous les jours cette bise.
0: Aïe, aïe, aïe, il ne faut pas sortir quand il y a la bise. Il ne faut pas sortir. Vous pouvez rester à la maison. Et si vous ressortez, eh ben vous mettez un foulard pour bien couvrir votre tête et puis bien se protéger de la bise. C'est un vent que je n'aime pas du tout, effectivement. Donc on reste à la maison.
1: Je suis au balcon, mais je rentre quand il fait ce temps. Mais des fois, on reste le matin, ça va.
0: Mais ça va aller mieux, vous verrez, je vous le fais de nouveau. Je marque,
1: je
0: le fais de nouveau.
1: Déjà beaucoup mieux qu'avant.
0: Ah ben ça me fait plaisir, ça me fait plaisir. Je vous le refais de nouveau.
1: Grâce à vous, hein, je suis beaucoup mieux.
0: Dieu, c'est gentil. Non,
1: je vous adore. Hein. Vous pouvez me regarder, est-ce qu'elle va déménager bientôt?
0: Merci pour ce que vous m'avez dit, ça me flatte vraiment beaucoup. Alors, moi je vois le déménagement, cet hiver elle ne déménagera pas, mais il est possible qu'elle aura une opportunité, tout dépend maintenant si elle va la saisir, mais ça sera pour le printemps. Mais pour moi, il est fort possible qu'elle va déménager à cause de sa santé. Elle a des escaliers à monter?
1: Oui, alors elle est dans un attique, elle a au moins une vingtaine d'escaliers.
0: Ah ben voilà. Donc c'est... Regardez voir comme ça rejoint un peu ce que j'ai dit tout à l'heure. Vous vous souvenez quand j'ai dit, il me semblerait qu'elle a un problème squelettique. Squelette, moi j'ai ce mot-là. Squelette, voilà. Ça peut être sa jambe, ça peut être une cheville, ça peut être un mal de dos. Donc si elle a 20 marches à monter, ça doit être douloureux, effectivement. Donc c'est fort possible, je dis bien, c'est fort possible que par rapport à sa santé, qu'elle va faire une demande parce qu'elle ne pourra plus monter ses 20 marches. 20 marches quand on a mal aux pieds, quand on a le dos. Voilà, eh bien, c'est juste. Donc au printemps, elle part.
1: Oui, 15 ou 20, je ne suis pas tout à fait sûre, mais en tout cas 15 sûre.
0: Mais c'est difficile, 15 à 20 marches c'est difficile quand on n'a plus esthétiquement, quand on ne peut plus effectivement toutes ces marches. Et il y a quelqu'un qui va l'aider, elle va demander à ce qu'elle parte. Et il est possible qu'elle parte dans un petit appartement senior, vous voyez, quelque chose qui est... C'est quelque chose...
1: Oui.
0: Quand elle va partir, c'est de toute façon...
1: Protégée.
0: C'est possible. Quand elle va partir, de toute façon, c'est par rapport à sa santé.
1: Ouais, qu'elle aille où elle veut, c'est égal.
0: Ouais, oui, vous savez qu'est-ce qu'on dit, qu'elle aille au diable, c'est ça, hein. Allez, on va être gentil, non, elle partira. Elle partira, mais non, mais elle partira gentiment, vous inquiétez pas. D'accord? Allez, on va l'oublier pour ce soir. Maintenant, je regarde une autre jeune personne. Comme vous m'avez dit.
1: Oui, c'est ma petite nièce. J'ai pas les dates de naissance.
0: Mais je l'ai, la date de naissance, je l'ai.
1: Oui, j'ai donné ce soir. Mais l'autre fois, j'avais pas.
0: Bon. Ah, d'accord, la dernière fois, vous ne l'aviez pas. Et qu'est-ce que c'était la question?
1: La question, parce qu'on m'avait dit, ouais, il faut qu'elle se préserve un petit peu, qu'elle fasse attention. Parce qu'elle a un petit copain.
0: Ah, d'accord. Elle vit. Et le petit copain, il veut vivre chez elle. Ou il est déjà chez elle?
1: Non, il n'est pas chez elle. Il va chez lui, puis des fois c'est le contraire, il va chez elle. Oui, mais elle est.
0: Mais il aimerait bien.
1: Quoi, elle n'est pas seule.
0: Alors. Moi, ce que je ressens, c'est qu'il y a de la déception pour elle dans les 7-8 mois qui viennent par rapport à cette relation avec ce monsieur. Il s'appelle comment ce monsieur? C'est
1: moi,
0: pas l'homme de
1: pas,
0: sa
1: moi,
0: vie.
1: Je connais pas.
0: Peu importe. Mais vous voulez savoir effectivement qu'est-ce que ça devient avec cet homme-là. Il y a de la déception qui va surgir. Hein. Ce n'est pas l'homme de sa vie. Elle aura... C'est votre petite fille, c'est certain. Si vous pouvez la conseiller en disant « Attention, tu es encore jeune », parce que ça lui fait quel âge ça? 20 ans.
1: Oui, ça fait 20 ans. Elle a passé le permis à 19 ans, 20 ans.
0: Elle compte se mettre en ménage avec cela, avec ce monsieur? Elle vaut mieux pas, hein?
1: Non, non. Elle en étude.
0: Alléluia. Alléluia. Alors, c'est bon. Elle, c'est pas l'homme de sa vie. Elle se mettra pas en ménage avec lui. Joie de la déception. Elle va maintenant finir l'année avec lui et peut-être encore jusqu'au printemps, jusqu'au début de l'année prochaine. Mais après, ça s'arrêtera. Il y aura un renouveau pour elle. Dans l'appartement là où elle est, pour le futur, je ne la vois pas rester non plus. Elle déménagera, elle s'installera ailleurs. Ça, c'est sûr.
1: Oui, parce qu'elle regarder... est à Fribourg.
0: Ah.
1: À Fribourg pour ses études. Mais elle est toujours mais elle à la reste... maison, en famille. Ou...
0: Mais elle ne restera pas à Fribourg. Elle ne restera pas.
1: Non, qu'est-ce qu'elle veut faire? Je crois qu'elle fait 2 ans ou 3 ans, je ne sais plus.
0: Ouais, ouais. Qu'est-ce qu'elle veut faire? Mais si vous voulez, d'après ce que je vois, cet appartement qu'elle a, c'est uniquement pour ses études?
1: Oui, oui, ils sont 3, ils sont loués à 3 personnes, comme ça, ah ben ça voilà. Coûte moins cher.
0: Ben voilà. Donc elle reste là, après par la suite, il y aura le déménagement, après il y aura ce renouveau qui arrive, et définitivement, elle s'installera beaucoup, beaucoup plus tard. Mais ça se peut déjà avec lui, avec le copain, ça va s'arrêter au printemps. On va ouais, faire un tirage, si vous voulez.
1: Ils soient entre amis, comme ça.
0: Mais ça restera pas. Mais bien sûr, elle vous dit pas tout, votre petite fille. C'est pour ça que nous sommes là pour voir l'invisible et bien vous diriger là-dessus. Je vais vous faire un tirage. Hein. Vous me donnez 5 chiffres pour la petite. Hein. 5 chiffres à partir de 1 jusqu'au 22.
1: En passant allez-y. À elle, d'accord.
0: Oui.
1: Le 3. Le
0: alors
1: 7.
0: Le 3.
1: Le 9.
0: Le 7. Le 9.
1: Le 11, elle, j'ai pas dit le 11.
0: Le 11, oui, et la dernière?
1: Le 19.
0: Et le 19. Bon, elle est sage, cette petite. Qu'est-ce qu'elle veut faire? Donc, on va d'abord regarder là-dessus. Effectivement, elle va mettre de l'eau dans son vin. Elle va continuer. Elle retrouvera son équilibre. Hein. Le couple s'arrêtera. Et plus tard, elle voudra... C'est seulement dans... Ça m'embête de voir ce jeu-là, parce qu'elle voudra se mettre en couple quand elle aura fini ses études, mais c'est trop tôt.
1: Oui.
0: Plus tard. Puisque... Je ne sais pas pourquoi je vous dis ça. Est-ce que c'est vraiment nécessaire de vous dire ça? Parce qu'elle se mettra en couple. Elle épousera, pas celui-là, elle épousera ce monsieur, mais elle aura un divorce dans sa vie. Ben de son premier mariage, pas du deuxième. Votre petite fille divorcera.
1: Ouais, pour le moment, elle pense qu'aux études, elle pense qu'à ça.
0: Mais moi, je suis là pour vous dire le futur ou l'invisible. C'est pour ça que j'ai dit, je ne sais pas pourquoi je vous dis ça, mais c'est sorti dans mes intuitions, c'est sorti dans mon dans ce que je reçois. C'est une fille. Qu'est-ce qu'elle veut faire comme étude?
1: Après, je ne sais pas ce qu'elle veut faire, parce qu'elle fait beaucoup de la fanfare. Elle adore la musique. Elle fait dans 2-3 fanfares. Elle adore ça.
0: Mais elle ne fait pas. Elle fait pas les études pour faire la fanfare.
1: Non, non, mais par côté, c'est... Ah.
0: Mais professionnellement, qu'est-ce qu'elle veut faire?
1: Alors ça, je ne sais pas ce qu'elle veut faire.
0: Pourquoi elle ne vous dit pas les petits trucs? Parce qu'on dit que professionnellement, il me semblerait qu'elle fait des études de droit. Moi, personnellement. Moi, je vois des études de droit.
1: Elle travaille dans les laboratoires, je ne sais pas, elle a fait des stages, je ne sais pas.
0: Mais pour aller dans un laboratoire, elle peut faire de la bio, je ne sais pas comment on appelle ça, mais effectivement, d'une manière ou d'une autre, professionnellement, ça va vous consoler, elle réussira dans sa vie. Elle réussira dans sa vie professionnellement, elle aura une bonne situation, elle gagnera bien sa vie, mais elle n'aura pas les deux. Désolée.
1: Pardon?
0: Mais des fois, c'est mieux... Elle n'aura pas les deux. Des fois, c'est mieux de bien gagner sa vie, hein, parce qu'elle n'aura pas de soucis financiers, mais elle aura des soucis dans l'amour. Après, est-ce que c'est bien de savoir, hein? Moi, il ne faut pas venir vers moi me demander, parce que l'avenir, je le vois
1: non,
0: très, très
1: moi,
0: loin.
1: Non, je ne veux pas trop savoir. C'est comme ça, ben voilà. Je ne veux pas savoir sa vie privée.
0: Mais sinon, elle va bien. Elle va bien.
1: Non, elle va bien. Elle si va... sa famille va bien, moi, je descends 2 fois par semaine. je descends chez ma fille parce qu'ils habitent tous ensemble.

0: C'est pour ça que quand on vient vers Victoire, il faut pas des fois grincer les dents, parce que l'invisible, le chemin de l'invisible, je le vois, et je vois très très très loin. Des fois, les petits détails d'aujourd'hui que vous connaissez,
1: ouais, je m'aperçois,
0: mais oui, mais qui ne sont pas déjà aperçus, mais qui sont pas des fois nécessaires à savoir. Est-ce que je vais avoir un rhume? Est-ce que je vais être malade? Est-ce que je vais avoir un accident? Oh, par pitié. Mais oui, par pitié, ne me demandez pas ça. Parce que même des fois, révéler les accidents, je préfère dire attention, il va falloir être prudente sur la route. Ça veut dire attention à l'accident. Mais je le dis pas. Parce que si je le dis, voilà, on va faire attention et on va provoquer l'accident. Par contre, si je dis, soyez prudente sur la route, voilà. Voilà. Parce que nous-mêmes, en tant que médium, on peut provoquer certaines choses. Donc, je veux pas. Ça fait 40 ans que je suis médium, 40 ans que je travaille de ça, donc je fais attention à ce que je dis. J'ai pris ma retraite, maintenant je suis avec vous, et j'ai le grand plaisir de travailler sur cette belle plateforme, et de partager tout ça avec mes collègues. C'est des bons, j'espère.
1: Mais c'est très gentil,
0: comme moi.
1: C'est très gentil. En tout cas, on vous apprécie beaucoup, beaucoup.
0: Vous êtes mignonne. Mais voilà, j'espère que j'ai répondu à toutes vos questions. N'hésitez pas en privé, vous le savez très bien, je vous remonte les énergies, et si les petits détails qui ne regardent pas le direct, vous savez très bien que je vous le révèle. D'accord?
1: Oui, mais voilà, j'ai senti que vous étiez là ce soir. J'ai dit à ma collègue, je crois que c'est elle ce soir, parce que moi je regarde tous les soirs.
0: Mais en principe, j'ai dit à beaucoup de personnes qu'effectivement, je suis là, demain on est le 30. Et évidemment, j'ai dit à beaucoup de personnes qui m'ont consulté, le 30, regardez, ou faites le concours, je suis là. Mais en dernière minute, j'ai remplacé mon collègue qui a eu un souci et qui n'est pas là ce soir. Donc, possible que je suis là demain encore une fois ou pas. Pardon ?
1: Mais c'était très gentil de votre part, hein.
0: Mais c'est normal, c'est normal.
1: Je suis enchantée.
0: Yo, mais c'est normal. Si un jour, moi, je ne suis pas bien et qu'un collègue me remplace, c'est normal que j'attendrai qu'il me dise oui. Donc, peut-être demain, je suis là, peut-être que je ne suis pas là. C'est un peu, pour les personnes qui m'écoutent et à qui j'ai dit demain, je suis là, ben, répondez, venez un petit coucou en privé, puis je vous dirai si je suis là demain ou pas. Sinon, je suis de nouveau là le 5. Voilà, comme ça, vous savez.
1: Oh. Ok.
0: D'accord. Voilà.
1: Merci beaucoup, bon. Victoire. Je vous embrasse.
0: Merci. Hein. Je vous fais un gros bisou, moi aussi. C'est gentil de votre fidélité.
1: Moi aussi, j'étais très contente de vous avoir.
0: Et je vous remonte de nouveau votre énergie demain. Au revoir.
1: Merci beaucoup.
0: Ah, oh, que ça fait plaisir d'entendre ces mots comme ça. Surtout quand on me dit « je vous adore » et quand on me dit que je suis dans le vrai, c'est vrai que ça fait plaisir. Il faut toujours, pas toujours, mais avoir, si vous voulez, un retour, ça fait du bien, ça fait chaud au cœur, mais c'est juste magnifique. Et je dis toujours à la personne, mais elle n'aime pas le direct, que j'ai envoyé de la bonne énergie pour sa petite fille qui hurlait quand elle est à l'école. J'ai fait le lendemain avant l'entrée des classes, et le lendemain elle me téléphone et elle me dit « Victoire, c'est merveilleux, elle n'a pas pleuré ». Donc merci, merci à ce, parce que vous savez très bien que je suis canal Reiki et que je peux remonter les énergies, malgré que je suis, je suis médium pur, je travaille un petit peu parce que j'adore l'ésotérisme, mais surtout, surtout, j'ai mon chat qui est en train de se coucher sur mes pieds, quand il y a une entité, il est toujours là. Donc, je reviens sur les choses importante de ces belles pierres qui sont là pour vous donner cette harmonie dans votre maison ce soir. Bien sûr qu'il y a des bijoux et tout ce qu'on veut, c'est magnifique. De toute façon, les pierres sont très à la mode. Hein. Même l'harmonie dans la maison, vous avez des bijoux, vous avez des sculptures maintenant qui se taillent ces pierres. Bon, alors, de belles pierres. Je vais parler par labradorite. Labradorite, vous savez que c'est une pierre un peu bleutée, avec dedans, vous allez avoir, si vous voulez, un petit peu des rayures bleues, vertes. Donc, à votre entrée, hein, c'est un passage très important. C'est celui-là du monde extérieur à votre monde intérieur. Même si elle est petite, il convient de porter une attention toute particulière à ce carrefour énergétique. Maintenant, je vais vous laisser Un petit instant, c'est l'heure de la pub. À tout à l'heure.

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Voilà, voilà. J'espère que vous allez bien, que vous n'êtes pas trop fatigué et que vous m'écoutez attentivement et avec plaisir. Donc, j'en étais à l'entrée. Je vais vous dire l'entrée, ce qu'il faudrait bien mettre, c'est-à-dire labradorite. Labradorite en décoration, posée sur une petite table dans une vitrine. C'est une pierre qui va vous recharger. Alors, où la placer? Vous avez également la tourmaline noire. Vous avez l'œil du tigre. Ça, c'est trois pierres qu'il faut avoir dans l'entrée. La tourmaline noire, proche de la porte, toujours sur le rebord d'une fenêtre ou d'un meuble, par exemple. D'accord? Dans la terre d'une plante, près de la porte. Ça, c'est tous des endroits où vous pouvez les placer. Donc, c'est l'œil de tigre, c'est une au-dessus de votre porte d'entrée. Au-dessus, si vous pouvez la mettre. Des fois, vous avez des portes d'entrée avec un petit rebord. Donc, n'hésitez pas, même si c'est à l'extérieur. À ce moment-là, vous achetez une pierre, comme je vous ai montré, une brute, mais pas aussi grosse. Vous pouvez mettre une pierre brute comme ça, pas besoin qu'elle soit polie. Donc, au-dessus. Moi, je l'ai sur mon bureau. Pourquoi? Parce que, comme vous dites, c'est l'entrée de beaucoup de personnes qui rentrent, ne

Une pierre brute, toujours la brute si vous pouvez avoir en décoration sur une étagère, une table, une bibliothèque, hors de la portée des enfants. Des pierres dans une bougie, des petites pierres, pardon, dans une bougie à laisser délicatement fondre. La bougie, évidemment, pas la pierre. C'est-à-dire, vous allumez une bougie et vous mettez cette pierre à côté. C'est pour le salon. Vous avez l'aventurine. J'adore cette pierre. Pourquoi? Parce que l'aventurine, c'est une pierre de discussion, c'est une pierre de bien-être. Où la placer? En décoration, sous forme de statuette. Il y a beaucoup qui achètent l'aventurine. Quand vous pouvez trouver, moi j'en ai une en bas, c'est un éléphant. Donc c'est une aventurine, c'est sympa. En statuette, sur un meuble, sur une étagère, toujours hors de la portée des enfants. Des petites pierres dans une bougie à laisser délicatement fondre. Pareil, un sabot, une bougie, et vous mettez la pierre, vous laissez délicatement fondre cette bougie dessus. Et vous avez l'améthyste, c'est une grosse pointe ou une géole à poser en décoration, toujours, mais jamais à la lumière. Alors, l'améthyste, jamais à la lumière directe du soleil, jamais. Que ce soit en pierre ou que ce soit en bijoux, jamais en direct du soleil, parce que vous l'épuiserez, elle n'aurait aucune énergie. Alors, la cuisine, on ne met jamais de pierre à la cuisine. Alors, la cuisine est un lieu symbolique de vie pour ne pas subir le quotidien et confectionner de bons petits plats sains pour le partage et l'amour. Voici les cristaux qu'il vous faut. Je commencerai par la cornaline. Alors, où la placer ? Une ou deux pierres sur le rebord d'une fenêtre ou sur le plan de travail dans un coin, mais à proximité d'une source de chaleur ou d'eau à éviter afin de ne pas les abîmer. Elle est jolie d'ailleurs la cornaline, vous savez, c'est une pierre orangée comme ça, avec des fluides dedans, comme si c'était des nuages, elle est magnifique. Vous avez l'apatite. L'apatite, c'est pour éviter de succomber à la tentation et aux excès alimentaires. Si vous mettez une apatite dans la cuisine, vous verrez, ça aura aussi ses effets, on va dire, bien, pour arrêter peut-être un coup fin. C'est possible, j'ai jamais essayé, mais c'est possible. Alors, vous la placez toujours sur le rebord d'une fenêtre ou sur le plan de votre travail. Donc, pareil, il faut éviter une source d'eau ou éviter d'une source de chaleur pour les éviter. Si vous avez un plan de travail très loin, vous la mettez au bout dans le coin, mais pas au-dessus de votre four et pas au-dessus de votre eau de source de votre robinet. Donc ça, c'était pour la cuisine. Pour la salle à manger, où l'on mange dans un espace dédié, le repas est un temps privilégié de... Comment dirais-je, le mot m'échappe, privilégié de réunion, de communication et d'échange. Inviter ses pierres à table favorisera agréablement les moments. Alors, je suis dans la salle à manger. Aigue marine, ça facilite la communication et l'ouverture aux autres. Alors, où la placer? Toujours en brut, très souvent, au centre de la table. Une ou deux pierres en décoration sur un proche meuble de la table. Alors, l'aigue marine, c'est vrai que des fois, quand on a des invités, moi, j'ai cette habitude, je décore toujours ma table. Alors, on peut mettre des fleurs, évidemment. Alors, on peut avoir un vase en pierre, en aigue marine, en sodalite, et en unalkite, je ne la connais pas trop bien cette pierre. Mais bon, en cas de rapport compliqué ou la nourriture trouble, ou de la nourriture, c'est un trouble alimentaire. Elle est faite pour ça, cette pierre. Alors, où la placer? Évidemment, toujours placée au centre de la table ou sur un meuble proche de la table. Et la sodalite. Sodalite, c'est cette pierre bleu foncé. C'est une belle pierre brute au centre de la table, toujours. Alors, moi, ce que je fais, et je vais vous montrer, toujours très intéressant à savoir,
Explosion Lumina.

0: C'est une pierre brute qui a été coupée, de l'œil du tigre qui a été coupé en deux. Donc voilà. Cette pierre-là, c'est vrai qu'elle est belle, elle fait aussi un kilo. Elle est magnifique. Je la pose au centre de ma table et je mets les pierres tout autour. Donc je mets l'aigue marine ou la sodalite. La lunalkite, je ne l'ai pas parce que c'est contre des aliments qui sont périmés. Donc si je m'invite, je ne mets pas ça. Donc si vous pouvez avoir ce genre de pierre, et pourquoi pas, si vous n'avez pas de quoi mettre le pot de fleurs dessus, donc mettez un pot de fleurs et à côté, tout autour d'eux, vous posez ces pierres-là. Donc pareil, aigue marine, si c'est des pierres roulées, si elles sont brutes, c'est bien, vous en mettez deux ou trois, vous faites une harmonie, voilà, la sodalite, mais vous le mettez, c'est une très bonne idée et ça vous apportera un temps privilégié de réunion, de communication et d'échange. C'est inviter ces pierres-là à votre table, ça favorisera agréablement les bons moments conviviaux. Donc, on est toujours à la maison, vous avez une salle de bain, n'est-ce pas? Alors, la salle de bain, c'est la pièce idéale pour prendre soin de vous, de votre corps, de soi, en s'accordant un moment de douceur suspendue, dans un moment, un quotidien souvent effréné. On va trop souvent, on passe trop dans la salle de bain, on s'en va dans des moments très rapides. Bon, évidemment, quand on va travailler. Mais dès que vous pouvez rentrer dans votre salle de bain, prenez un bain, prenez une bouche dans la douche, faites couler de l'eau bien chaude sur votre corps. Si vous ne faites qu'une petite toilette, prenez un lait de corps et vous pouvez vous badigeonner avec des bonnes odeurs, de la pêche, peut-être pas des hauts parfums, mais vaporisez votre corps en le caressant avec du lait pour le corps. Ceci dit, c'était une question esthétique ou de santé. Donc la salle de bain, mais ça fait du bien, croyez-moi. Pierre de soleil. Eh bien oui, alors où la placer? C'est une pierre de décoration, brute, roulée en pointe, posée sur une étagère, proche du miroir, mais toujours en évitant de rentrer en contact avec l'eau. D'accord. Vous avez dans votre salle de bain, vous avez toujours des petites étagères parmi vos crayons, parmi vos bâtons de rouge à lèvres, mais vous la mettez à côté. Toujours des pierres roses, vous avez la quartz rose. C'est pour développer et renforcer l'amour et la confiance en soi. Toujours en pierre de décoration brute, posez-la proche d'une étagère, mais celle-ci, il faut proche d'un miroir, toujours éviter le contact prolongé de l'eau. Et vous avez la rhodochrosite, c'est une très belle pierre également. Vous la placez en décoration, toujours proche du miroir et en évitant le contact prolongé avec de l'eau. Donc, pas dans la douche, hein. Automatiquement, ces trois pierres, pierre du soleil, quartz rose ou la rhodochrosite, toujours sur une étagère. C'est-à-dire, vous la posez, moi j'ai une quartz rose, à parmi mes crayons, parmi ma brosse à cheveux, dans un petit coin, ma pierre elle est ici. Évidemment, si vous prenez, mais ça je vous dirai après, j'espère que j'aurai le temps, sinon si je suis là demain, d'une manière ou d'une autre, je reprendrai. C'est-à-dire que plus la pièce est grande, et plus il faudra quelques petites pierres. Ce n'est pas avec une seule pierre dans votre salle de bain que ça va faire. C'est pas suffisant. Il en faut deux ou trois. Bien sûr, vous n'allez pas les acheter deux ou trois comme ci, comme ça. Mais de temps en temps, une fois par mois, achetez une petite pierre. Si vous prenez des petites pierres, ben si vous prenez le quartz rose qui fait comme celui-là, hein, qui fait plus d'un kilo, pas de souci, vous la mettez dans un coin et croyez-moi, elle va vous dégager une grosse, on va dire. Alors voici, ça c'est toujours du brut que j'ai, hein. La rhodochrosite, elle n'est pas polluée, elle n'est pas polie, pardon, j'avais dit polluée, mais elle est brute comme ça, c'est à poser aussi dans la salle de bain. Vous voyez, je vous montre petit à petit toutes nos pierres que nous avons. J'ai un appel téléphonique, on se retrouve tout de suite après. À tout à l'heure. Allô, bonsoir.
1: Bonsoir.
0: Alors, je prends votre petit prénom que la régiment...

0: m'envoie, je resterai dans l'anonymat et je vais vous demander votre question, quelle est-elle?
1: Ça concerne la vente d'une propriété en Italie.
0: Donc vous avez une maison à vendre en Italie.
1: Ça appartenait à mon défunt père.
0: Ah, c'est un appartement.
1: Non, c'est une maison avec du terrain, c'est une maison de campagne, c'est des maisons d'été pour les vacances d'été. Et mon père est décédé en 2019. Ça fait bientôt 3 ans que la propriété est mise en vente et j'aimerais savoir si ça va se débloquer.
0: Alors, en premier temps, je dis bien en premier temps, puisque vous savez que je suis médium pur et que très souvent, quand je suis comme ça en contact avec vous, surtout quand vous êtes en privé avec moi, je reçois des flashs. Votre papa empêche la vente de la maison.
1: Ah.
0: Direct. Et là, vous me donnez la... La date, pas de naissance, la date de son décès, s'il vous plaît.
1: C'était le 12 janvier 2019.
0: Le 12 février.
1: 12 janvier.
0: 12 janvier 2019. Alors attendez, j'ai mon chat qui a touché, pardon. Voilà, j'ai mon chat qui a touché la... ma caméra, excusez-moi. Le 12 janvier 2019, on est bien d'accord, hein?
1: Oui.
0: Et la date de naissance, vous pouvez me la donner?
1: Le 2 mai 1940.
0: Ouais, je me trompe pas. Il empêche la vente. Votre papa... Mais il est resté dans la maison, hein. Je suis désolée, mais je suis assez directe, assez franche. Votre papa est dans la maison.
1: Ouais, ok.
0: Pardon?
1: Ben, j'avais pas pensé à ça.
0: Ouais. Mais je sais bien qu'on n'y pense pas, mais c'est lui qui... C'est pas méchant, hein. Attention, hein. Il est resté dans la maison, ben, il faudra l'aider à ce qu'il parte. On va dire que votre papa est une entité, il n'est pas parti. Alors, je ne sais pas comment que ça s'est passé. Donnez-moi juste, comment qu'il est décédé?
1: Alors, il est décédé à l'hôpital d'une crise cardiaque parce qu'ils l'ont trouvé dans la rue, il est tombé dans la rue. C'était un jeudi et 2 jours après, il a fait un arrêt cardiaque à l'hôpital.
0: Donc, ça peut se comprendre. Alors, pourquoi ça peut se comprendre? Parce que je vais vous expliquer pour que vous soyez bien, pas que vous dormez ce soir et que vous êtes dans le cauchemar. On est d'accord? Oui. Les personnes qui décèdent brutalement, je dis bien brutalement, vous avez l'âme et vous avez l'esprit. Donc, c'est pas prévu. L'âme et l'esprit qui sont en coordination, ce n'est pas prévu. Donc quand il y a un arrêt comme ça, les arrêts cardiaques, c'est brutal. Donc il y a séparation, trop brutale. L'âme est errante, elle ne sait pas où elle est. Et l'esprit, lui, il s'en va, il ne va pas porter secours. Mais l'âme, elle est là, il ne sait pas où c'est qu'il est, et elle est restée. Parce que ça a été trop brutal. Et cette âme est retournée dans la maison.
1: Ah.
0: Ouais, vous êtes plus allé dans... Ben, je comprends, hein, j'espère que je ne vous fais pas trop souffrir. Vous êtes retourné quand dans cette maison la dernière fois?
1: Ça fait 30 ans.
0: Ben voilà, m'étonne pas. 30 ans que vous n'êtes pas allé dans la maison, mais qui c'est qui était dans la maison maintenant? Est-ce que vous avez quand même des frères et des sœurs?
1: Non, mon père... Si vous voulez, quand ma soeur et moi, on est devenus des femmes, il nous a interdit d'aller dans sa maison pour prendre des vacances. Il a jamais accepté qu'on soit des adultes, qu'on soit devenus des femmes. Et puis, on avait l'interdiction d'y aller. Bon, ma soeur, elle est malade, elle est dans une institution.

0: Donc, je suis la seule avec cette histoire un peu sur les bras. Bon, il y a une avocate dans l'histoire. Mais je me demandais pourquoi elle n'était pas vendue, pourquoi elle ne se vendait pas, parce qu'il y a deux immenses terrains. C'est pas tout près de la mer, hein. C'est peut-être un quart d'heure de voiture du bord de la mer.
1: Bah oui,
0: mais c'est tellement beau là-bas.
1: C'est lui qui empêche ça. Donc, on va vérifier. Mais ce que je peux faire, Sabrina, je dis bien. Oh, pardon. Je m'excuse d'avoir dit votre prénom. Des fois, ça m'échappe. Toutes mes excuses.
0: Non, c'est pas grave.
1: Je sais qu'on n'aime pas. Je peux vous dire une chose, qu'en privé, ici à l'antenne, je ne le ferai pas, je ne peux pas, parce qu'il me faut un travail. Mais en me donnant les détails de votre maison, en me disant, je ne veux pas savoir l'adresse, je veux juste savoir les détails de votre maison, là où elle se trouve, combien de pièces, on va faire juste un plan, je peux essayer de donner, on va dire, la paix à l'âme de votre papa. Et qui partent. Je dis bien, je peux essayer. Mais bon, ça, je le fais en privé. Il était divorcé, votre papa?
0: Ils étaient séparés.
1: Ah, moi, je vois le divorce, ils étaient séparés. Et votre maman?
0: Elle est décédée en 2017.
1: Elle est partie aussi, hein, ouais, ouais. Il a besoin d'être. Votre papa a besoin. Ouais, il est là, hein, je suis désolée, il est là avec le retour. Hein, ouais. Il est là, il est resté dans l'agressivité. Ah mince.
0: Ouais.
1: Oh. Ouais, il est resté dans l'agressivité. Si vous ne faites rien, ça va être quand même compliqué. Si l'entité elle est là, c'est-à-dire que voilà ce qui se passe, je reçois. Hein. Ouais, je vais regarder avec un tirage. Cette maison est en vente par une agence immobilière, on est bien d'accord?
0: Oui.
1: Bon. Alors, quand les personnes viennent visiter, ils se manifestent de façon à ce que les personnes se trouvent mal à l'aise.
0: Ah.
1: Ça vous est jamais arrivé d'aller dans un endroit de mener à ce que les personnes se sentent mal à l'aise et les personnes disent oui ou non, on n'en veut pas. Et les personnes qui disent oui ont un souci financier. Donc la vente se fait pas. Il faut la nettoyer.
0: Ouais,
1: hein.
0: Ouais.
1: Il faut la nettoyer votre maison. Ou, je dis bien. Moi, je peux essayer par l'intermédiaire de mon travail que j'ai dans les mains. Ça peut marcher, hein, ça c'est sûr. Mais il faudra du temps. Il faudra à peu près... Si je fais le travail maintenant, et si on le fait régulièrement, au moins une fois par mois, quand vous m'appellerez, la maison, je dis bien, ce que je reçois, si le travail se fait, la signature pourrait se faire entre mars, avril, mai.
0: Ah,
1: okay. Donc il me faudra 6-7 mois pour pouvoir vous satisfaire. Mais la signature ne se fera pas, la signature, c'est-à-dire le compromis de vente, ne se fera pas avant le avril-mai, pas avant.
0: D'accord, ok.
1: Après, à vous de voir. Ou vous me faites confiance, et je sais que vous n'avez pas pensé à ça, ou vous me faites confiance et on va arriver à avoir du bon travail, ou je retrouverai peut-être une solution qu'on me dira pour pouvoir la vendre. Parce que c'est vrai que ça fait 2 ans qu'elle est là, ça fait 30 ans que vous n'y étiez pas. Vous n'avez jamais essayé de vous déplacer?
0: Moi, je suis pas une aventurière. Et puis, j'ai personne pour me soutenir. Donc, seule, j'irai pas, parce que c'est à 1300 km. Seule, j'irai jamais là-bas. Ça, c'est clair.
1: Et votre sœur?
0: Comme je vous ai dit tout à l'heure, elle est malade, elle est dans une institution.
1: Donc, il n'y a personne qui peut y aller. Ouais. Donc, il faudra faire ça par intermédiaire. C'est dommage, parce que ce que je ressens, effectivement, c'est quelque chose de joli. Mais ça fait 2 ans qu'elle est... C'est inapproprié. Ça fait, personne ne s'occupe de cette maison.
0: Alors, je ne sais pas qui c'est qui a fait des travaux dedans, mais elle est en ruine.
1: Mais c'est ce que je viens de recevoir. Personne ne s'occupe de cette maison. Oh, non. Alors,
0: parce que dans un premier temps, notre père, il nous a déshérités, ma sœur et moi. Il a fait un testament au nom d'une de nos cousines là-bas, qui habite là-bas. Et je fais un appel à une avocate spécialisée. Elle a découvert que la notaire, elle ne s'est pas renseignée au préalable s'ils avaient des enfants. Donc, il a fait des choses en douce. Il avait vraiment fait des vilaines choses. Et puis finalement, l'avocate, elle a pu rétablir la vérité. Elle a dit à notre cousine qu'elle n'était pas la seule héritière et puis qu'elle n'avait pas plein pouvoir sur cet héritage. Donc maintenant, on attendait que la maison se vende, mais comme vous me dites, qu'apparemment c'est lui qui bloque. Alors, oui. C'est un peu compliqué.
1: Ça Donc, j'ai le temps que vous me parlez, parce que c'est vrai que vous ne me connaissez pas, c'est la première fois qu'on rentre en contact toutes les deux. Comme je suis médium pur, je reçois des flashs. Donc, je vais vous dire quelque chose, après c'est à vous de voir. C'est-à-dire de contacter par l'intermédiaire d'une autre personne que votre agence, c'est un flash, hein. On prend ou on ne prend pas, de contacter un agent immobilier qui pourrait racheter, parce qu'il y a beaucoup de terrain, et construire quelque chose pour les vacances ou autre, enfin je ne sais pas, mais j'analyse le flash que j'ai reçu. C'est-à-dire il faut contacter un promoteur. Voilà.
0: Ah.
1: Eh oui. Il faut contacter un promoteur. Ah, ouais. Mais oui. Moi, c'est des flashs que je reçois. Ouais.
0: Je peux en parler à l'avocate, alors, ouais.
1: Mais bien sûr. Vous savez, les flashs que je reçois, c'est très... À 90%, c'est les meilleurs auteurs, comme on dit, hein, et je les remercie. Hein. Mais un promoteur qui va racheter tout ça, qui va démolir tout ça, parce que cette maison sera démolie, j'ai l'image, et qui sera... on reconstruira quelque chose de beau sur ce terrain.
0: Ok.
1: Mais oui, ouais. Donnez-moi 5 chiffres à partir de 1 jusqu'au 22. Vous pensez très fort à ce qu'on vient de dire et moi je regarde ce qui est positif. D'accord?
0: Alors 2.
1: Oui.
0: 7. 10. 15. 22.
1: Alors, les cartes ne sont pas mauvaises du tout, du tout. On voit très bien qu'il y a une protection. Il va falloir que mettre une protection sur vous et faire partir cette entité. Effectivement, il y a une entité dans cette maison. Mais à un moment donné, il y aura la tempérance et le soleil. Oui, ça sera vendu. Mais comme je dis bien, il faudra du temps. Mais la maison, enfin... Pourquoi le mot maison, moi, ça ne me parle pas. Ce n'est pas la maison qui sera vendue. C'est tout l'ensemble qui sera vendu avec le terrain. Pour moi, vous allez signer. Donc, à quelque part, ce n'est pas la peine que je vous fasse un nettoyage. Ça ne servirait à rien. On peut quand même essayer. Non, c'est méchant ce que je dis, ça ne servirait à rien. Il faut le faire partir. Il faut le faire partir parce que lui, il s'est accroché à cette maison, un peu pour vous embêter, un peu pour cette âme qui n'est pas partie. Il est mal. Il est mal parce qu'il est en souffrance. Cette âme est en souffrance, donc il faut l'aider. Mais bien sûr, il était peut-être pas très gentil dans sa vie, hein, mais c'est une... Il est parti en souffrance, d'autant plus que cette séparation avec l'âme et son état d'esprit ne s'est pas fait dans l'harmonie. Donc oui, il faut quand même faire un travail pour nettoyer pour lui, pour qu'il parte.
0: D'accord.
1: Parce qu'il n'est même pas dans le purgatoire, il est là. Je dis « il », c'est une entité. Votre papa, son corps, son enveloppe n'est pas là, mais son âme est là. Donc, la mesure où son âme est là, ben, effectivement, l'entité travaille. Et il n'y a personne, il barre vraiment il barre la route, il n'y a personne qui est là. Hein. non. Mais vous avez quand même, je vous montre, la dernière carte, voilà. Vous avez quand même dans ce dernier tirage le soleil, donc ça sera vendu. Mais d'après moi, je recommence à dire, je vois cette signature qui va se faire, mars, avril, mai, juin. Mais tous les flashs que je viens de recevoir, je dis surtout, surtout, parlez à votre avocat, qu'elle contacte des promoteurs, un ou deux, mais quelqu'un, parce que cette dame vise des, c'est-à-dire des personnes qui sont en couple, des personnes, le couple. Oui. Et c'est une très mauvaise piste. Quand les gens ils viennent visiter, ils se sentent pas bien, ils s'en vont.
0: Ouais, ok.
1: Et ça sera vendu, vous verrez. Vous verrez. Le temps de tout mettre en place. Alors, pour moi, c'est un promoteur qui rase tout. Hein. Vous pouvez pas vendre. Ça se vend pas. Parce que les personnes se sentent mal à l'aise quand ils vendent. Et d'autant plus, les personnes qui voudraient signer, ils ont des problèmes financiers. Donc, ça se fait pas.
0: Ouais, c'est une très bonne idée. Je vais mettre ça à l'avocate.
1: Ben oui, c'est une très bonne idée, mais je l'ai reçu par flash, j'ai reçu ça par mes guides, donc faites-le. Parce que, mais je suis, là ce que je reçois de votre état d'esprit, vous n'avez jamais pensé que c'était votre papa qui bloquait ça?
0: Eh ben non, je suis médium, mais non, jamais ça m'est venu à l'esprit, vous voyez, c'est bizarre, hein? Il a fait exprès.
1: Mais oui. Oui, effectivement, je vous réponds là-dessus. Oui, vous avez des contacts avec l'au-delà.
0: Oui, je sais.
1: Mais vous savez que votre papa a eu des contacts avec l'au-delà au moment de son décès.
0: Oui, parce que quand il est décédé, je l'ai vu plusieurs fois en rêve.
1: Ben ouais. Mais oui. C'est au moment de son décès qu'il est rentré en contact de l'au-delà et qu'il a réussi à s'accrocher, qu'il a réussi à rester ici. Il s'est accroché au mur, hein, il est reparti. Hein. Et vous, en tant que médium, maintenant, vous pouvez travailler dessus. Hein.
0: Oui.
1: Donc, promoteur. D'accord. Il faut couper ce lien. D'accord?
0: Oui, absolument.
1: Ben, j'espère que je vous ai bien aidé, j'espère que c'était une très belle consultation pour vous. Et comme je dis, n'hésitez pas de me contacter en privé. Mon code, c'est le 831. Il y a certainement d'autres révélations à vous dire.
0: Ben, vous merci, Victoire.
1: Merci. Vous avez encore une autre question? Ou ça va très bien?
0: Ça concerne l'amour. J'avais déjà téléphoné une fois pour l'amour. Vous m'avez dit qu'il fallait que j'ouvre mon cœur, mon chakra cœur pour faire cette rencontre. Et puis là, je fais un peu de méditation. Je ne fais pas aussi souvent que je voudrais, mais j'ai quand même commencé à faire un travail sur moi. Et j'aimerais savoir si ça va enfin ouvrir la possibilité à une rencontre.
1: Oui, oui, oui, je répète encore une fois, oui, vous êtes dans cette, oui, moi aussi on me dit oui, oui, vous faites une rencontre, ça peut encore durer jusqu'à la fin de l'hiver. Effectivement, il y a encore un travail à faire sur vous, il y a la chance qu'il y a un nouveau départ là-dessus, oui, vous rencontrez quelqu'un, hein, vous rencontrez quelqu'un, et je vous ai dit hein, que votre, rappelez-vous, maintenant, ça me revient. Je vous ai dit, quoi qu'il en soit, le grand changement arrivera. Il y aura de la passion dessus. Vous avez un chemin de solitude, certes, mais vous ne finirez pas votre vie seule. Impossible. Pas avec ce que je viens de voir. Et effectivement, vous aurez... Attendez voir. Vous aurez quelqu'un, hein. 2026... Je dis bien 2026 et l'année où vous êtes en couple.
0: Bon. D'accord.
1: Il y aura de l'argent qui va rentrer. Vous ferez peut-être encore un grand voyage. effectivement sur un chemin qui est accidenté, vous vous êtes senti trahi, sortez-moi tout ça de votre tête, et effectivement le bonheur et la stabilité arrivera. Donc je continue à dire, je n'ai pas le temps présent, mais vous serez en couple dans les mois à venir. Ça c'est certain. N'hésitez pas, revenez vers moi en privé, je le répète encore une fois, surtout vous, j'ai encore beaucoup de choses à voir et à regarder maintenant minutieusement. Côté cœur, vous êtes de, vous, comment dirais-je, vous vous faites belle, vous vous pimpinez, vous vous parfumez, mettez de la rose sur vous, mettez des parfums de rose. Quand vous prenez votre bain, prenez du savon à la rose, mettez tout. Et tout à l'heure, je disais, ben, dans la salle de bain, mettez un quartz rose sur une étagère et vous verrez.
0: Okay.
1: Oui.
0: Okay.
1: Hein, je l'ai dit tout à l'heure, un quartz rose ou une pierre de soleil dans votre salle de bain, ça vous amènera, c'est la pièce idéale pour prendre soin de vous. Et vous verrez que ça a quelques cristaux qui favorisera le bien-être et l'amour.
0: D'accord.
1: Voilà.
0: Très bien.
1: Je vous embrasse. C'est bon pour vous ce soir?
0: Oui,
1: êtes-vous
0: satisfaite?
1: Moi aussi.
0: Oui,
1: et puis à très bientôt. D'accord? À très bientôt.
0: À très bientôt. Au revoir.
1: Moi aussi. Passez une excellente soirée. Au revoir.
0: Au revoir.
1: Bon, je m'excuse pour tout à l'heure, mais ma caméra, elle a fait... Elle a eu un malaise. C'est des choses qui arrivent. Même la caméra, elle a eu un malaise. Vraiment que je l'ai vu parce que j'étais comme ça à l'écran. Bon, alors on a encore le temps de voir une belle pierre pour harmoniser votre bureau. Il est indispensable d'avoir une ambiance favorable au travail dans un bureau. Ces pierres que je vais vous dire vous aideront à être motivé, concentré et efficace dans vos tâches intellectuelles. Donc nous en avons toujours trois. Alors vous avez la calcite bleue, vous avez la fluorite, mais vous avez la pyrite. Moi, celle que je préfère et qui est la plus efficace, c'est la pyrite. Alors, c'est une pierre qui est brillante. On dirait une pépite d'or. Hein? Mais c'est pas ça. Mais elle s'appelle la pyrite. Si c'était une grosse pépite d'or, oh, je serais la première à aller en chercher. Et je vous aide. Alors, c'est pour combattre la procrastination, c'est-à-dire de se sous-estimer et éviter l'éparpillement. Alors, où la placer, qu'elle soit brute ou roulée, elle doit être placée en pointe sur le bureau ou placée en décoration dans la pièce où vous vivez. Toujours faire attention aux enfants parce que les enfants sont très attirés par les pierres. Donc, si vous en achetez des petites, vous en mettez plusieurs autour sur votre bureau dans un coin. Hein? Mais toujours, si le bureau est dans votre maison, toujours faire attention aux enfants parce que ben, ils sont là, vous avez le dos tourné, ils prennent cette pierre, ils pensent que c'est un bonbon, donc toujours faire très attention. Vous avez la calcite bleue. La calcite bleue, hein, ça c'est pour organiser vos idées et renforcer la mémoire. Alors toujours vous la placez en pointe, hein, la pointe vers le haut, ben, sur votre bureau. Et vous avez la fluorite, elle est très jolie également, vous la placez toujours la même façon. C'est une pierre pour bien renforcer la concentration et la capacité d'apprentissage. Donc voilà. Alors, j'aurai encore du temps, oui. Je vais finir la prochaine fois, je vais garder ce feuillet. Je ferai juste encore un petit peu parce que je veux finir cette encyclopédie avec vous. Chez les enfants, la chambre des enfants, c'est leur sanctuaire. C'est l'espace de jeu pour développer l'imagination. La créativité, un lieu de repos, et pour rejoindre Morphée, comme on dit, les cristaux s'adaptent à toute situation. Donc vous avez la malachite, c'est la pierre verte. Elle est belle celle-là aussi. C'est une pierre roulée ou brute, en dehors toujours de la portée des enfants, sur la table de nuit, sur la table de chevet, si on est sûr que le petit ne peut pas l'atteindre. Donc cette pierre, elle est bonne. Vous avez la célestine, toujours en pierre brute ou roulée, sur la table de nuit, ou alors si vous avez une petite étagère, la mettre au-dessus. Et l'aragonite, toujours la placer en haut, sur le chevet ou sur une étagère en haut que l'autre enfant ne peut pas le toucher. Je recommence, la Célestine, l'Aragonite et la Malachite. Dans votre chambre à vous, personnellement,

personnellement. Évidemment, un véritable cocon d'intimité où l'on peut enfin se reposer, enfin, entre parenthèses, se reposer, la chambre ne doit pas être négligée. Voici les pierres indispensables pour les énergies douces et sécurisantes. Garantie de nuit tranquille, trois petits points ou passionnés. Vous avez la pierre de lune. Ça, c'est la pierre pour la, quand on souffre d'insomnie. Vous mettez trois, quatre petites pierres de, pierre de lune quand on souffre d'insomnie. Alors, moi, je la mets sous l'oreiller ou sous le lit. Là où vous dormez, et oui, sur la table de chevet également. Mais sur la, le chevet ou sous le lit, l'énergie, elle monte sous le lit à la hauteur de ici, à peu près. Et vous verrez, vous m'en direz des nouvelles. Vous avez la calcite orange. Ça, c'est pour, on a le droit, non? Pour stimuler une libido endormie. Et s'épanouir sexuellement. Eh oui, des fois on n'ose pas le dire, mais c'est vrai. Donc je dis bien, encore, stimuler votre libido qui serait endormie ou s'épanouir sexuellement. Donc vous la mettez où? Sous l'oreiller ou sous votre lit. Et vous avez, je finirai par la sélénite, c'est un sommeil profond et réparateur. Donc pour le sommeil, c'est vraiment la pierre de lune et c'est pour un profond sommeil et réparateur la sélénite. Vous la placez en lampe ou posez sur une table de nuit, ça existe les pieds. Moi j'en ai déjà vu dans des boutiques, la sélénite c'est en pied et vous mettez une lampe au-dessus. Donc les trois. La pierre de lune pour dormir, la sélénite pour dormir et le calcite orange avec votre amoureux. Vous passez de très belles nuits. Ça aussi, ça sert à endormir. Hein. Allez, que tout le monde ait le beau sourire pour finir là-dessus sur ces trois jolies pierres. Il me reste encore quelques pierres à vous dire pour les intentions scientifiques, les protections, la sérénité, etc., etc. Je dis bien, je prends du temps parce que les pierres, c'est vraiment, vraiment, font partie, d'ailleurs vous verrez, c'est très à la mode, hein, font partie de votre vie. Ça fait quelques années, 4 ans déjà, que maintenant c'est en plein essor et on arrive à comprendre ce que les pierres vous apportent. N'oubliez pas la pierre de sel. J'en ai pas dans mon bureau, elle est là au fond, donc je peux pas me lever pour la chercher. Mais une pierre de sel, vous savez ce que c'est. Ben faites des décorations avec les pierres de sel. Pierre de l'Himalaya dans un coin, c'est orangé, c'est joli, ça vous amène toute l'énergie et c'est très décoratif. Donc oui, la pierre de sel dans tous les coins. C'est des intentions spécifiques parce que la lithothérapie aide à apaiser de nombreux problématiques au quotidien. Quel que soit celle qui vous concerne, il existe forcément une pierre dont les vertus vous seront bénéfiques. C'est toujours des pierres de protection. La plus grosse, qui est très connue, c'est l'obsidienne noire. C'est vraiment la pierre de protection. Ceci dit, j'espère que je vous ai fait passer une très belle soirée. J'espère que vous avez eu de très belles consultations. N'hésitez pas à me contacter tous les jours à partir de 9h, toute la journée ou très tard le soir, je ne sais pas. Et ceci dit, restez en très bonne santé. J'apprécie énormément vos appels. Comment dire, très belle nuit, beaux rêves. Et je vous dis de bien dormir et à bientôt.

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1: Là, on est dans l'Atlantide de Poséidonis et un peu avant, avec les vestiges dont je vous ai parlé, qu'on retrouve dans certaines parties de l'Amérique du Sud. Pourquoi l'Amérique du Sud? Parce qu'elle a été plus préservée, ou d'autres ailleurs. Et même la pyramide donc dite de Khéops, qui est une des plus vieux vestiges connus au monde, mais qui est un des derniers vestiges construits par les Atlantes. J'ai omis de vous dire une

une chose au sujet de ces anciennes civilisations, c'est qu'il y a une partie du monde qui abrite des vestiges encore plus anciens que cela, c'est la fameuse île de Pâques. Cette île de Pâques a des dizaines de statues, qu'on appelle les Moai, qui sont des êtres gigantesques, dont on découvre maintenant qu'ils n'avaient pas qu'une tête, mais tout un corps. Bon, ça c'était un peu prévisible quand même, je pense que... Et on retrouve sur ce petit rocher, donc perdu dans l'océan Pacifique, ces géants de pierre. Eh bien, là, on est encore dans quelque chose de plus vieux dans le temps. C'est-à-dire qu'on a, avec ces statues de l'île de Pâques, la représentation physique un peu stylisée quand même, des lémuro-atlantes. C'est-à-dire bien avant l'Atlantide.

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Là, on est dans l'Atlantide de Poséidonis et un peu avant, avec les vestiges dont je vous ai parlé, qu'on retrouve dans certaines parties de l'Amérique du Sud. Pourquoi l'Amérique du Sud? Parce qu'elle a été plus préservée, ou d'autres ailleurs. Et même la pyramide donc dite de Khéops, qui est une des plus vieux vestiges connus au monde, mais qui est un des derniers vestiges construits par les Atlantes. J'ai omis de vous dire une chose au sujet de ces anciennes civilisations, c'est qu'il y a une partie du monde qui abrite des vestiges encore plus anciens que cela, c'est la fameuse île de Pâques. Cette île de Pâques a des dizaines de statues, qu'on appelle les Moai, qui sont des êtres gigantesques, dont on découvre maintenant qu'ils n'avaient pas qu'une tête, mais tout un corps. Bon, ça c'était un peu prévisible quand même, je pense. Et on retrouve sur ce petit rocher, donc perdu dans l'océan Pacifique, ces géants de pierre. Eh bien, là, on est encore dans quelque chose de plus vieux dans le temps. C'est-à-dire qu'on a, avec ces statues de l'île de Pâques, la représentation physique un peu stylisée quand même, des lémuro-atlantes. C'est-à-dire bien avant l'Atlantide.

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Là, on est dans l'Atlantide de Poséidonis et un peu avant, avec les vestiges dont je vous ai parlé, qu'on retrouve dans certaines parties de l'Amérique du Sud. Pourquoi l'Amérique du Sud? Parce qu'elle a été plus préservée, ou d'autres ailleurs. Et même la pyramide donc dite de Khéops, qui est une des plus vieux vestiges connus au monde, mais qui est un des derniers vestiges construits par les Atlantes. J'ai omis de vous dire une chose au sujet de ces anciennes civilisations, c'est qu'il y a une partie du monde qui abrite des vestiges encore plus anciens que cela, c'est la fameuse île de Pâques. Cette île de Pâques a des dizaines de statues, qu'on appelle les Moai, qui sont des êtres gigantesques, dont on découvre maintenant qu'ils n'avaient pas qu'une tête, mais tout un corps. Bon, ça c'était un peu prévisible quand même, je pense. Et on retrouve sur ce petit rocher, donc perdu dans l'océan Pacifique, ces géants de pierre. Eh bien, là, on est encore dans quelque chose de plus vieux dans le temps. C'est-à-dire qu'on a, avec ces statues de l'île de Pâques, la représentation physique un peu stylisée quand même, des lémuro-atlantes. C'est-à-dire bien avant l'Atlantide.

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Là, on est dans l'Atlantide de Poséidonis et un peu avant, avec les vestiges dont je vous ai parlé, qu'on retrouve dans certaines parties de l'Amérique du Sud. Pourquoi l'Amérique du Sud? Parce qu'elle a été plus préservée, ou d'autres ailleurs. Et même la pyramide donc dite de Khéops, qui est une des plus vieux vestiges connus au monde, mais qui est un des derniers vestiges construits par les Atlantes. J'ai omis de vous dire une chose au sujet de ces anciennes civilisations, c'est qu'il y a une partie du monde qui abrite des vestiges encore plus anciens que cela, c'est la fameuse île de Pâques. Cette île de Pâques a des dizaines de statues, qu'on appelle les Moai, qui sont des êtres gigantesques, dont on découvre maintenant qu'ils n'avaient pas qu'une tête, mais tout un corps. Bon, ça c'était un peu prévisible quand même, je pense. Et on retrouve sur ce petit rocher, donc perdu dans l'océan Pacifique, ces géants de pierre. Eh bien, là, on est encore dans quelque chose de plus vieux dans le temps. C'est-à-dire qu'on a, avec ces statues de l'île de Pâques, la représentation physique un peu stylisée quand même, des lémuro-atlantes. C'est-à-dire bien avant l'Atlantide.

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Là, on est dans l'Atlantide de Poséidonis et un peu avant, avec les vestiges dont je vous ai parlé, qu'on retrouve dans certaines parties de l'Amérique du Sud. Pourquoi l'Amérique du Sud? Parce qu'elle a été plus préservée, ou d'autres ailleurs. Et même la pyramide donc dite de Khéops, qui est une des plus vieux vestiges connus au monde, mais qui est un des derniers vestiges construits par les Atlantes. J'ai omis de vous dire une chose au sujet de ces anciennes civilisations, c'est qu'il y a une partie du monde qui abrite des vestiges encore plus anciens que cela, c'est la fameuse île de Pâques. Cette île de Pâques a des dizaines de statues, qu'on appelle les Moai, qui sont des êtres gigantesques, dont on découvre maintenant qu'ils n'avaient pas qu'une tête, mais tout un corps. Bon, ça c'était un peu prévisible quand même, je pense. Et on retrouve sur ce petit rocher, donc perdu dans l'océan Pacifique, ces géants de pierre. Eh bien, là, on est encore dans quelque chose de plus vieux dans le temps. C'est-à-dire qu'on a, avec ces statues de l'île de Pâques, la représentation physique un peu stylisée quand même, des lémuro-atlantes. C'est-à-dire bien avant l'Atlantide.

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Là, on est dans l'Atlantide de Poséidonis et un peu avant, avec les vestiges dont je vous ai parlé, qu'on retrouve dans certaines parties de l'Amérique du Sud. Pourquoi l'Amérique du Sud? Parce qu'elle a été plus préservée, ou d'autres ailleurs. Et même la pyramide donc dite de Khéops, qui est une des plus vieux vestiges connus au monde, mais qui est un des derniers vestiges construits par les Atlantes. J'ai omis de vous dire une chose au sujet de ces anciennes civilisations, c'est qu'il y a une partie du monde qui abrite des vestiges encore plus anciens que cela, c'est la fameuse île de Pâques. Cette île de Pâques a des dizaines de statues, qu'on appelle les Moai, qui sont des êtres gigantesques, dont on découvre maintenant qu'ils n'avaient pas qu'une tête, mais tout un corps. Bon, ça c'était un peu prévisible quand même, je pense. Et on retrouve sur ce petit rocher, donc perdu dans l'océan Pacifique, ces géants de pierre. Eh bien, là, on est encore dans quelque chose de plus vieux dans le temps. C'est-à-dire qu'on a, avec ces statues de l'île de Pâques, la représentation physique un peu stylisée quand même, des lémuro-atlantes. C'est-à-dire bien avant l'Atlantide.

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2: Bélier. Côté travail, Jupiter arrive sur son chariot d'argent pour concrétiser un projet à condition de tenir des délais extrêmement courts. Votre parole vaut de l'or, on peut vraiment compter sur vous. Taureau, on vous ouvre des portes, mais vous devez aussi vous accorder le temps de la réflexion pour déterminer si tout cela est bon pour vous. Gémeaux, la vie n'est pas un long fleuve tranquille. En ce qui vous concerne, c'est une montagne à gravir, celle de votre réussite sociale. Ne tardez pas à vous positionner. Cancer, si vous continuez à pratiquer le « je t'aime, moi non plus », votre relation risque de ne pas jouer longtemps au chat et à la souris. Lion, Uranus vous lance un appel irrésistible vers l'inconnu, sur les chemins de la liberté. Il vous permet de tester votre courage et votre prise de risque. Vierge, ne dévoilez pas vos projets. L'ombre de la jalousie plane au-dessus de vous et se cache derrière des sourires de circonstances. Balance, ne vous laissez pas tenter sensuellement par un élégant diable habillé en Prada. Votre couple pourrait en pâtir et exploser. Scorpion, vous avez envie d'exprimer vos émotions de manière créative. Vénus vous apporte le talent et une voie nouvelle s'ouvre à vous. Sagittaire, avec la lune en Verseau, un petit désaccord est à l'origine d'une idée nouvelle qui va finalement contenter tout le monde. Capricorne, on ne peut pas dire que cette journée soit placée sous le signe de l'esprit d'équipe. Vous décidez de poursuivre votre transat en solitaire. Verseau, si votre partenaire vous lance une invitation au voyage, le moment est fort bien choisi pour vous rendre dans un pays qui vous ressemble. Poisson, si vous êtes célibataire et que vous êtes inscrit sur un site de rencontre, vous serez très sollicité. Il faudra coordonner vos agendas pour fixer un premier rendez-vous.
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0: Chers amis, bonsoir. Merci de nous rejoindre sur TVM3 pour votre belle émission Parlez-moi d'avenir avec votre ami et votre confident Nino pour 2 heures de direct, 2 heures de bonheur, de plaisir avec vous. Vous me connaissez, je vous connais aussi pour la plupart. Vous êtes nombreux à me consulter sur le code 103 et je vous en remercie. D'ailleurs, je salue toutes les personnes qui me font confiance et qui me donnent aussi des retours sur les prédictions que j'ai pu leur faire. Mais là, ce soir, on n'est pas en privé, on est en direct à la télévision. Donc, pour arriver ici à mes côtés, très très simple, hein, 0901 901 993, la touche numéro 1. Là, sans délai, sans file d'attente, vous arrivez ici à mes côtés. Si vous appuyez sur la touche numéro 2, c'est pour nos amis qui sont en bas de votre écran, qu'ils sont bien encadrés en vert, ça veut dire qu'ils sont libres. Donc vous faites le chiffre 2 et le code PIN du voyant ou de la voyante de votre choix et le petit chiffre porte-bonheur, vous faites le 3. Si vous ne savez pas qui choisir et vous aurez quelqu'un au hasard ou c'est le destin, comme on dit. Vous aurez quelqu'un qui pourra vous guider sur votre chemin de vie. Aussi un moyen très simple et surtout pas cher du tout d'arriver à mes côtés. Et ça n'arrive pas qu'aux autres. C'est notre concours SMS pour le franc symbolique. Alors, rien de plus simple. Vous prenez votre portable. On va le faire en même temps que la petite animation qui est sur votre écran, voilà, le portable, le Natel TVM3 que vous envoyez au 700. Voilà, c'est aussi simple que ça. Et chaque fois que vous passez à l'antenne, dans tous les cas, très souvent, dans la plupart des cas, vous dites, voilà, j'ai gagné le concours SMS. Donc, c'est bien la preuve que ça n'arrive pas qu'aux autres. Ce soir, peut-être votre jour de chance. Donc, TVM3 au 700. Et là, si vous avez fait le concours SMS et que vous recevez un appel, hein, sur votre portable et que vous ne connaissez pas le numéro de téléphone, en général, qu'est-ce qu'on fait? On ne décroche pas parce qu'on se dit, voilà, c'est du démarchage, des sondages ou que sais-je. Mais si vous avez fait le concours SMS, c'est l'occasion de décrocher parce que ce ne sera pas pour vous vendre quoi que ce soit. Ce sera simplement pour vous dire, voilà, vous avez gagné le concours SMS de Parlez-moi d'avenir et on vous mettra en contact avec moi ici, avec le studio et je me ferai un plaisir de répondre à vos questions. On évite la santé et le juridique, mais sinon, vous savez, on parle de l'au-delà, communication avec l'au-delà, ça, il n'y a aucun souci. Les questions de la vie de tous les jours, le travail, les amours, vos enfants. Voilà, vous pouvez demander tout ce que vous voulez. Donc, les deux sujets plus épineux, c'est la justice et la santé, puisque je ne suis pas docteur ni avocat, mais ça, vous connaissez par cœur. Si vous n'avez pas de portable, il n'y a pas d'obligation d'en avoir. Vous pouvez participer avec la carte postale, hein, ou une petite lettre. Comme c'est indiqué sur votre écran, vous notez votre nom, votre prénom, mais le plus important, c'est votre numéro de téléphone ou de Natel, parce que sans ça, c'est gentil, vos cartes postales, vos lettres, ça nous fait plaisir, mais si vous ne mettez pas votre numéro de téléphone, on ne peut pas vous appeler pour vous dire, voilà, vous passerez tel jour avec le voyant de votre choix. Donc, notez bien votre numéro de téléphone et vous l'envoyez à TVM3. Case postale 285 à 1024, écu blanc. Et voilà. Quelques jours pour le délai de la poste et une main innocente va tirer votre carte postale ou votre lettre et vous appeler en journée. Et là, vous avez même la possibilité de choisir de passer, par exemple, avec moi, avec Bruno, avec Cristal. Et tous mes collègues, et voilà, mes collègues. Si c'est avec moi, si c'est avec eux, c'est vous qui choisissez grâce à la carte postale. Si c'est le SMS, effectivement, vous faites le concours ce soir, eh bien ce sera avec moi, donc TVM3 au 700. Alors, en attendant le premier appel de la soirée, on va parler de notre shop www.parlezmoidavenir.shop. 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Donc, parlez-moi d'avenir.shop et ce soir, donc comme je le disais avant le premier appel, là, on va parler d'un bracelet. Vous savez que j'aime les bracelets, donc souvent j'en parle, mais j'aime bien les vertus aussi qu'ils ont, hein. C'est le bracelet de protection en perles d'obsidienne dorée, chemin de vérité. Alors, on va regarder, parce qu'il y a quand même pas mal de choses à dire sur ce bracelet qui est sur votre écran. Vous voyez, il est très très joli. Et il paraîtrait que l'obsidienne dorée a le pouvoir de révéler ce que l'on cherche à fuir, mais aussi ce l'on est prêt à transformer. Mystérieuse et lumineuse, cette pierre volcanique traversée de reflets dorés, semblable à des rayons de vérité, est un véritable miroir de l'âme. Elle ne vient jamais à nous par hasard. Elle apparaît au moment exact où notre âme est prête à explorer les profondeurs, pas pour séduire, pas pour briller, mais pour révéler des chemins intérieurs que l'on n'aurait jamais osé emprunter seul. Alors, on va voir de plus près les vertus spirituelles de cette obsidienne. Donc, elle protège des énergies lourdes, négatives et des influences invisibles, indésirables. Elle renforce l'ancrage à la terre et inviterait à vivre pleinement dans le moment présent. Elle favoriserait l'ouverture du troisième œil et la conscience supérieure. Elle aiderait à explorer les vies antérieures et à comprendre les leçons portées par nos expériences passées. Elle mettrait l'accent sur la vérité, la sagesse et la spiritualité profonde. Elle encouragerait la reconnexion à sa mission d'âme et à sa lumière intérieure. Elle purifierait le champ énergétique en révélant les émotions refoulées pour mieux les transmuter. Elle inviterait à un véritable travail d'introspection en douceur, mais avec puissance. Alors, elle a également des vertus mentales et psychologiques. Donc, toujours avec ce bracelet qui est sur votre écran. Donc, elle agit comme un bouclier protecteur sur le plan émotionnel. Elle repousse les énergies négatives et les influences mentales nuisibles. Elle encourage l'introspection lucide et sincère. Elle dissipe les blocages émotionnels et met en lumière les schémas à transformer. Elle aide à faire face à ses peurs et à transmuter ses parts d'ombre. Elle révèle les talents cachés et renforce la confiance en soi. Elle améliore la communication et le lien à l'autre. Elle favorise la sympathie, l'amour et l'amitié authentique. Elle développe la sagesse intérieure et l'ouverture d'esprit et elle convient particulièrement aux périodes de transition ou de remise en question. Alors, on peut encore dire des vertus de l'obsidienne dorée sur le plan physique. Elle apaise le système nerveux en calmant l'hyperactivité mentale. Elle favorise un sommeil profond réparateur en éloignant les tensions accumulées. Elle renforce le système immunitaire en libérant les énergies stagnantes. Elle contribue à la détoxification du foie et à l'élimination des toxines. Elle soulagerait les douleurs articulaires et musculaires liées au stress. Et on y reviendra sur ce joli bracelet puisque nous avons le premier appel de la soirée. Allô, bonsoir.
1: Oui, bonsoir Nino, comment va?
0: Mais ça va, et vous?
1: Ouais, ben ça va, on patine un peu, mais ça va.
0: Ah, on va regarder ça. Dites-moi, j'ai votre
1: Oui.
0: prénom, votre date de naissance, je vous écoute.
1: Oui. Alors écoutez, moi je connais quelqu'un, un garçon, et j'aurais aimé savoir si ça va aboutir avec lui ou pas du tout.
0: Alors, donc c'est l'homme qui est noté à côté de votre prénom, hein.
1: Ouais, tout à fait.
0: Donc, vous voulez voir comment ça va évoluer avec lui?
1: Voilà, tout à fait. Parce que pour l'instant, ben, il me cause plus. On se dit juste salut et c'est tout. Et j'aurais aimé savoir l'évolution.
0: Alors, moi, je dirais la première chose que je ressens, c'est que il se remet en
1: Oui.
0: question. C'est quelqu'un qui a peur de l'engagement. Il a peur de l'engagement
1: D'accord.
0: parce que si on regarde légèrement dans le passé, il a eu quelqu'un, même
1: Oui, il était
0: plusieurs, mais
1: marié et
0: ça a
1: voilà.
0: été, ça s'est très, très, très, très mal terminé. Donc c'est quelqu'un,
1: Voilà.
0: pas qui ne vous aime pas, mais pour qu'il puisse vraiment vous faire confiance, il a besoin de vous connaître vraiment en profondeur. En tout cas, moi, j'ai vraiment, vraiment, vraiment ce ressenti très fort.
1: Et vous pensez que ça va donner quelque chose ou pas du tout?
0: Alors, pour le moment, dans les cartes, on voit qu'il est silencieux. Donc, comme je vous dis, il est en train
1: Ouais.
0: de prendre des réflexions.
1: Ah,
0: Mais
1: d'accord.
0: regardez, vous avez quand même une fusion. Je montre les cartes à l'antenne. Vous avez l'homme avec la fusion. Donc, ça veut dire que quelque chose est annoncé. Et comme on parle de lui, pour moi, quelque chose peut arriver. Et je dirais, mais j'ai un chiffre 12 pour que vraiment ça se concrétise. Donc, on serait à peu près au mois de décembre.
1: Ah d'accord, ok. Ah
0: Oui.
1: bah c'est parfait.
0: Maintenant, j'ai pas dit que d'aujourd'hui au mois de décembre, il n'y aurait pas de nouvelles, il n'y aurait pas de contacts. Non, non, j'ai pas dit ça. Vous allez continuer à avoir des contacts, peut-être même beaucoup plus réguliers. Et là, sa remise en question va se terminer parce que il vous posera des questions, vous allez partager beaucoup de choses ensemble. Et je vois vraiment que sur le mois de décembre, là, il se sent prêt, il se sent en confiance, il voit qu'avec vous, il peut avoir confiance, il peut aller de l'avant. Et donc, il ne va plus reculer comme il fait pour le moment. Parce que pour le moment, il est vraiment indécis. J'ai l'impression que ça vous angoisse quand même quelque part.
1: Un peu, ouais, un peu, parce que voilà, moi je lui ai proposé d'aller boire un café, il a jamais le temps, enfin il a des choses à faire, enfin il trouve toujours des excuses pour se
0: Oui.
1: faufiler, quoi.
0: Mais sincèrement, c'est une peur qu'il refoule en lui à cause de son passé. C'est vraiment ça.
1: Ah d'accord,
0: Les
1: parce qu'il me
0: cartes
1: dit,
0: le disent
1: parce qu'il.
0: aussi.
1: Ouais, parce qu'il me
0: Oui,
1: dit
0: dites-moi.
1: toujours, ah, oh, je vais flirter, je vais ci, je vais là. Et c'est un peu vexant, quoi.
0: J'ai énormément de doutes sur le fait qu'il aille avec la première femme venue. Pour moi, c'est pas le genre,
1: Ah,
0: hein.
1: d'accord.
0: En plus, il a été, on va dire, manipulé, arnaqué peut-être avec de l'argent, tout ça à cause de son ex. Donc
1: Ouais.
0: les femmes faciles hein, qui pourraient profiter de lui, c'est vraiment pas ce qui l'intéresse. Mais avec lui, vous avez déjà eu quelque chose de plus ou c'est seulement de l'amitié?
1: Que de l'amitié, c'est tout.
0: Vous sentez quand même ça qu'il y a quelque chose qui est un courant, un feeling hein, qui passe entre vous.
1: Oui, tout à fait, oui, mais là,
0: Oui, bah
1: maintenant,
0: oui.
1: je sais pas, il est un peu distant, quoi.
0: Pour moi, comme je vous dis, il est en réflexion, simplement. Donc,
1: Ah, d'accord.
0: c'est pas vraiment grave. C'est qu'il a besoin d'un peu de temps. Mais apparemment, il s'est confié à vous sur son passé. Donc, pour moi,
1: Oui, tout à fait. Oui.
0: c'est déjà quelque chose de positif.

0: maintenant, il n'a peut-être pas dit grand-chose, mais au fur et à mesure du temps, ça va se dénouer et il va vous dire des choses. Et moi, je vois que ça va bien jouer pour vous. Donc, il y a pas
1: D'accord.
0: vraiment à trop vous tracasser en tous les cas à ce niveau-là.
1: D'accord, ok. Alors on patiente.
0: Voilà. Mais pour moi, c'est le mieux à faire, c'est de patienter un peu et de continuer à avoir des contacts avec lui qui vont être, je vous dis, de plus en plus réguliers. Et quand on arrivera,
1: Oui.
0: c'est avant la fin de l'année. Ça, je suis quasiment
1: Ah,
0: certain. Donc, sur
1: d'accord.
0: le mois de décembre, là, vous allez vraiment vous rapprocher, mais plus qu'amicalement, on va dire, parce qu'il aura
1: D'accord.
0: pris confiance en vous. Et il saura qu'il peut se diriger vers quelque chose qui soit positif avec vous. Vous n'allez pas avec lui de l'argent, vous n'allez pas avec lui pour le manipuler. Ça, il le comprend
1: Ah
0: bien.
1: non.
0: Parce que c'est ce
1: Ouais,
0: qu'il a eu
1: d'accord.
0: malheureusement jusque maintenant. Donc
1: Ouais.
0: là, il va continuer son chemin, son cheminement pour vous connaître. Et je vois que les choses se passent bien. Donc, il faut pas vous tracasser. Il faut laisser faire les choses,
1: D'accord.
0: tout
1: Puis,
0: simplement.
1: alors, ça serait vraiment avec lui, quoi.
0: Pour moi, en tous les cas, maintenant, je ne peux pas jurer que c'est pour la vie. Mais en tous les cas, il y a
1: Ah
0: quelque
1: non,
0: chose
1: ouais,
0: de
1: ça c'est clair.
0: sérieux avec lui. Parfois,
1: Ah d'accord, parfait.
0: ça peut être pour toute la vie, mais malheureusement, dans 20 ans, je n'ai pas la réponse à cette question. Je ne vois pas si loin.
1: Ouais, c'est
0: Donc,
1: clair. Oui,
0: je
1: tout
0: peux
1: à
0: pas le
1: fait.
0: dire. Mais une relation sérieuse et stable qui dure quand même un certain temps, ça, c'est possible. Et sur l'année prochaine,
1: Ah
0: moi,
1: d'accord.
0: dans ce que je ressens, je vous vois vraiment ensemble et évoluer dans la relation. Donc, vraiment vous faire confiance, vraiment vous dire, ben oui, on s'est choisi et maintenant tout joue bien pour nous deux. Donc, il y a vraiment pas à vous tracasser.
1: D'accord, ok, merci beaucoup.
0: Avec
1: Et
0: plaisir. Et
1: puis
0: si vous
1: aussi,
0: avez une autre question, dites-moi.
1: oui, pour l'au-delà. Parce que j'ai perdu mon
0: Oui.
1: papa il y a 2 ans et j'aimerais savoir comment il va, enfin voilà quoi.
0: Alors, j'ai besoin, en tous les cas, de son prénom et de l'année de décès. Donc, ce serait en 2023 et son prénom?
1: Alors c'est Hans-Jörg. Hansjörg.
0: Attendez, H-A-N-S. Oui.
1: Hansjörg.
0: De quelle origine?
1: Allemand, de Constance.
0: Ok. Je ne vais pas
1: Et puis
0: essayer
1: il est
0: de
1: décédé.
0: prononcer le prénom. En 2022, mais en
1: Pardon?
0: 2023, c'est pas le jour qui me faut. C'est comment vais-je dire? L'année de décès. Donc c'est 2023, hein, c'est bien ça.
1: Oui, c'était le 26
0: D'accord.
1: octobre 2023.
0: Alors, j'ai les frissons qui m'envahissent, donc c'est bon signe, hein, ça veut dire qu'il est près de moi.
1: Oui.
0: C'est quelqu'un qui a pas mal souffert, en tous les cas, à la fin
1: Oh là là,
0: de sa vie.
1: oui. Oh là là, oui. Ah, oui, énorme. Il faisait les dialyses, il avait beaucoup de problèmes de cœur, il avait beaucoup de problèmes, il avait un cancer, beaucoup de choses.
0: Alors, je tire une carte. Prends des décisions. Alors, je vais vous la lire et je vais dire aussi ce que je ressens. Donc, tu as bien fait de prendre cette décision, même si elle était déchirante. J'aurais voulu que tu entendes mieux ma réponse quand tu me l'as demandé. Je crois moi aussi qu'il n'y avait pas d'autre solution. C'était la bonne chose que tu avais à faire. Donc, il vous livre un message un peu personnel par rapport à une décision que vous avez prise. Et moi, je le ressens vraiment près de vous. Et d'une façon ou d'une autre, je pense que vous devez le

0: sentir. Souvent, je répète la même chose, mais c'est parce que c'est comme ça que se manifestent en général les entités. Vous sentez un souffle sur vous, un petit souffle. Vous trouvez une
1: Oui.
0: plume d'oiseau sur la fenêtre, sur le balcon, dans la rue. Votre regard est attiré. Et tout ça, en fait, ça fait partie d'un signe, si je puis dire, d'un signe du défunt ou d'un défunt. Mais là, en l'occurrence, on parle de votre papa, donc peut-être en rêve, peut-être, voilà, quand vous vous couchez, vous sentez le souffle sur votre visage, ou vous entendez des
1: Alors,
0: petits
1: c'est
0: bruits,
1: sûr que,
0: évidemment. Oui,
1: voilà,
0: dites-moi.
1: chez moi, il y a tout qui craque. Il y a tout qui craque. Les
0: Oui.
1: meubles, le parterre, enfin, c'est très, très, très, très angoissant.
0: Mais pourtant, il ne faut pas le prendre dans le sens film d'horreur où on montre n'importe quoi,
1: Ah
0: c'est
1: non,
0: pas
1: non,
0: ça.
1: non, c'est clair, ouais.
0: Quand vous entendez les petits craquements, ce n'est pas des esprits malveillants, c'est votre papa qui est là, voire d'autres défunts de votre entourage. Et donc, ils montrent en fait leur présence. Il faut entendre leur
1: D'accord.
0: présence. Moi, ici, je suis
1: Ouais.
0: envahi de frissons parce que je sens vraiment votre papa qui est là près de moi. Mais vous aussi, vous devez sentir comme un frisson, comme un souffle. Et aussi,
1: Oui.
0: vous pouvez lui parler que ce soit mentalement, que ce soit tout haut. Il vous entend et il vous aide. Moi, je le sens vraiment près de vous. Je sens que... C'est vrai, il a, comme on a dit, il a souffert beaucoup. Mais là où il est
1: Oh là là,
0: maintenant,
1: oui.
0: là, les souffrances n'existent plus. Donc, son corps physique est enterré, mais l'âme, elle est là près de vous, et il veut montrer qu'il est là, et il veut vous aider, notamment avec la carte en disant de prendre des décisions. Il veut que vous... Soyez donc sur le bon chemin pour prendre les bonnes décisions. Et si vous lui parlez, vous allez avoir des retombées positives. Il va vous guider vers les bonnes décisions. Moi, en tout cas, c'est
1: Ah
0: quelque chose que je
1: d'accord,
0: ressens très
1: ok.
0: fort. Vraiment.
1: D'accord, merci beaucoup. Ouais.
0: Avec plaisir. Et voilà, dites-moi, comme c'est le début de l'émission.
1: Non, c'est...
0: Si vous avez une autre question.
1: Non, alors c'est tout bon pour moi. J'aurais juste voulu savoir si vraiment on pourrait aboutir avec... avec ce monsieur, quoi, parce que voilà. Et mais là, et
0: Encore
1: pour
0: un
1: le
0: peu de
1: moment, il me cause pas
0: patience.
1: du tout, quoi.
0: Mais
1: Ouais,
0: vous allez
1: justement. Et
0: voir,
1: puis moi, je...
0: il est dans le recul. Il est vraiment dans le recul.
1: Ouais.
0: Mais comme vous me l'avez confirmé dans mes ressentis et ce que j'ai vu dans les cartes, il a eu une ou deux personnes dans le passé avec qui ça n'a pas été du tout, surtout la fin,
1: Ouais, parce que
0: je vais dire.
1: justement, il s'est marié, il a eu deux enfants, et puis quand il est parti de chez sa femme, le lendemain, elle était au lit avec un autre, quoi. Alors
0: Ouf,
1: je pense
0: bah
1: que
0: oui, voilà.
1: ça l'a perturbé, quoi.
0: Il y a de ça. Ça, c'est certain. Mais en
1: Ouais.
0: plus, comme ils se sont séparés, est-ce qu'il y avait une histoire d'argent aussi là derrière et elle a réussi
1: Ouais,
0: à
1: ça je sais
0: voler
1: pas.
0: quelque chose? En tous les cas, tout s'est très mal terminé. Et en plus, vous confirmez, si elle
1: Ouais,
0: avait un
1: ouais.
0: amant, c'est encore pire que tout le reste. Donc,
1: Ouais.
0: il n'a pas été épargné. C'est pour ça qu'aujourd'hui, il a envie d'avancer vers quelque chose qui soit... lui positif et surtout qu'il puisse faire confiance à la personne, en l'occurrence vous. Donc moi je dirais de patienter encore un peu,
1: Ouais.
0: ne le harcelez pas, laissez-le venir à vous et vous allez voir, si vous vous éloignez un peu, c'est lui qui va revenir vers vous et vous aurez ce dialogue de plus en plus constant et quand on arrive décembre, vers la fin de l'année, là vous allez voir que... Eh bien, il se passera quelque chose de plus qu'une simple amitié. Et ça, je le dis avec
1: Ah, d'accord.
0: certitude, les cartes l'ont confirmé, mon ressenti me trompe très rarement. Donc là, c'est vrai, le temps ne sait jamais dire, je ne saurais pas vous dire si c'est le 15 décembre ou le 1er décembre, mais c'est sur cette période de décembre qui vraiment, il va se passer quelque chose entre vous deux de beaucoup plus proche que de l'amitié. Et de là, vous allez faire, vous allez aller tout doucement vers l'année prochaine. Et sur l'année prochaine, moi, je vois des belles choses entre vous, en tous les cas.
1: Donc, vous me conseillez de pas bouger, c'est lui qui doit venir, quoi.
0: Vous pouvez lui faire un message de temps en temps, mais je veux dire, il y a des personnes qui harcèleraient. Et alors là, ça va plutôt le faire fuir.
1: C'est ce que je veux pas, justement.
0: Oui, ouais. Donc c'est mieux de se faire désirer. Faites-vous désirer. Donc, pas trop de messages. C'est lui qui doit venir vers vous. Vous êtes déjà allé beaucoup vers lui. Donc maintenant, laissez-le venir lui, vers vous. Et vous verrez que, finalement, c'est vous qui aurez, la clé de réussite. Hein, puisque il va se dire, tiens, elle ne m'a pas envoyé de message, donc... C'est lui qui va faire un pas vers vous. Et de là, tout va s'enchaîner. Ça va jouer pour vous. Ça, je suis absolument certain.
1: Alors, merci beaucoup. C'est gentil.
0: Mais avec
1: plaisir.
0: Et puis,
1: il n'y a rien d'autre. Il n'y a rien d'autre. Alors, écoutez,
0: mais vous
1: je vous
0: revenez
1: souhaite
0: quand
1: une bonne
0: vous
1: soirée.
0: Voulez. Belle soirée
1: à
0: vous
1: gentil.
0: Aussi.
1: Merci. Gros bisous, puis à bientôt.
0: Des bisous à vous aussi et tout de bon pour vous.
1: Merci.
0: À bientôt.
1: À bientôt. Au revoir, merci.
0: Au revoir.
1: Au revoir.
0: Au revoir. Voilà les amis. Hein. Donc, oui, au revoir. Voilà les amis, vous aussi, vous désirez arriver ici à mes côtés, donc rien de plus simple, le 0901 901 993, touche numéro 1. La touche numéro 2, si vous voulez parler en privé et en toute confidentialité avec notre équipe qui est là pour vous, uniquement pour vous, vous les appelez, vous les voyez connectés en vert. S'ils sont en orange, ça veut dire qu'ils sont occupés, vous le savez aussi. 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Je vous dis à tout de suite.

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0: Et donc pour cela, hein, je rappelle encore les différents moyens. 0901 901 993, touche numéro 1. Sans délai, sans fil d'attente, vous êtes là directement avec moi. La touche numéro 2, donc pour tous nos amis en bas de votre écran, je rappelle que ce sont des consultations confidentielles, donc qui ne passent pas par la télévision, parce que parfois on a un souci un peu plus intime, je dirais, on n'a pas envie de le dire à la télévision. Il n'y a pas de problème, notre équipe est là pour vous, en bas de votre écran, vous faites le 2 et leur code PIN, et voilà, vous êtes en privé, en toute confidentialité avec eux, en tête à tête. Et le chiffre 3, c'est pour avoir un voyant ou une voyante que vous n'avez certainement jamais eu et donc qui va voilà, vous prendre en charge, vous écouter, vous conseiller et vous guider sur votre chemin de vie. Pour arriver aussi avec moi très facilement avec le concours SMS, c'est un petit SMS que vous envoyez. Hein. Alors, c'est vrai, on aime bien le faire en même temps que la régie, comme ça vous le voyez sur votre écran. Donc, mes paroles ont plus de sens. Donc, votre portable, votre Natel TVM3 au 700. Ça arrive... Je le répète souvent, mais vous me le demandez parfois, quand vous m'appelez à l'arrière au code 103, qu'est-ce qui se passe avec les SMS? Mais en fait, de ce que je sais, de ce qu'on m'a expliqué, puisque ça, c'est pas ma partie, moi, je ne m'occupe pas des SMS, je reçois les appels qu'on me donne grâce à vos SMS, mais ça arrive dans un ordinateur qui est chez nous en régie, qui a un programme bien spécifique, et de façon aléatoire, il tire au sort tous les SMS, donc vos numéros de téléphone. Donc vous pouvez passer d'ici 15-20 minutes, comme dans une heure, mais ça, on ne peut pas le prévoir à l'avance, donc n'hésitez pas, TVM3 au 700 pour le franc symbolique. 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Vous l'envoyez à TVM3 Concours, case postale 285 à 1024 écus blanc. Et vous patientez quelques jours et vous aurez un numéro, oui, que vous ne connaissez pas sur votre portable et vous vous dites oh, « je vais pas décrocher ». Mais si vous avez fait le concours SMS, c'est pour ce soir que vous devez décrocher. Et si c'est le concours carte postale, ce sera en journée certainement que quelqu'un vous appellera pour vous dire « voilà, on a tiré votre carte postale au sort ». Et avec la carte postale, vous avez même la possibilité de choisir le voyant ou la voyante de votre choix. Donc ça, c'est vraiment très bien aussi. Et donc voilà, tout est sur votre écran. Vous avez les cartes en main, c'est le cas de le dire. Et donc voilà, vous avez fait un rêve, vous avez envie que j'éclaircisse votre rêve. Eh bien, je le fais avec plaisir. L'au-delà, vous l'avez vu. On fait une communication avec l'au-delà, je ressens les défunts. On peut parler de l'avenir sentimental, comme tout à l'heure. On peut parler de vos finances, de votre travail. Vous n'arrivez pas à trouver du travail. Vous avez envie d'en savoir plus. Eh bien, je suis là pour vous aider. Et aussi, je remercie, voilà, comme je suis... en direct ce soir avec vous, je remercie les personnes qui me font confiance, qui m'appellent sur le code 103 et qui me demandent la plupart du temps, oui, vous qui me regardez, vous me demandez une bougie de neuvaine et je l'allume avec plaisir, mais ça, j'y reviendrai puisque nous avons quelqu'un en ligne. Allô, bonsoir.
1: Bonsoir Nino.
0: Comment allez-vous?
1: Ça va très bien, et vous?
0: Ça va. Toujours, je suis content quand je suis avec vous à l'antenne. Alors, j'ai votre date de naissance et je vous écoute pour votre question.
1: Alors, je voudrais savoir pour mes énergies, s'il vous plaît.
0: Alors, les énergies.

0: Fort tracassé en ce moment. Vous êtes vraiment
1: Oui.
0: tracassé.
1: Oui.
0: Ça se ressent.
1: Parce que
0: Ça
1: ma
0: se ressent.
1: maman va peut-être aller en EMS et puis elle a deux chats qu'elle adore. Et puis en EMS, puis elle n'est pas très âgée. Puis en EMS, en fait, ils prennent pas les chats. Alors, je suis très triste pour elle. Et puis, elle aura une réunion le 13 octobre avec un de ses fils, ses deuxièmes enfants, la deuxième mariage. Et puis, il y aura son docteur et puis encore une infirmière parce qu'elle se trouve dans une maison protégée. Et puis, en fait, ben, ils vont décider à ce moment-là. Puis son fils, son deuxième fils, il est vraiment pour la placer en EMS. Alors moi, je ne sais plus quoi faire. J'appelle souvent ma maman, mais son, enfin, pour la soutenir, en fait. Voilà, quoi.
0: Oui.
1: Nous, on a 17
0: En tout
1: ans
0: cas, moi,
1: d'écart avec ma maman.
0: j'ai sur ce... Attendez, je vais regarder après avec votre maman. Vous m'avez demandé vos énergies. Moi, je vois que
1: Oui.
0: il est nécessaire de prendre une décision. Donc, c'est peut-être aussi en rapport avec ce que vous venez de dire. Mais vous avez la
1: Oui.
0: réussite sur la décision. Donc, pour moi,
1: D'accord.
0: les énergies remontent, c'est pas négatif. Hein.
1: D'accord. Ah ben c'est super alors. C'est vrai que je me sens
0: Oui.
1: pas trop mal, quoi, ça va. J'ai
0: Mais
1: un
0: ça va
1: bel
0: aller de
1: appartement
0: mieux en
1: depuis ça.
0: mieux parce que finalement, donc c'est votre maman, c'est la personne en 49.
1: Voilà, c'est ça.
0: Oui, donc j'ai bien, c'est bien ce que je ressens. Pour moi, il va y avoir beaucoup de décisions, beaucoup de démarches à faire, mais la finalité, c'est la réussite. Donc, autant qu'il y aura des
1: Pour
0: papiers,
1: ma
0: autant
1: maman ou
0: que...
1: pour moi?
0: Bah, pour les deux,
1: Pour
0: parce que vous
1: pour
0: êtes
1: les deux,
0: tracassé,
1: d'accord.
0: on va dire, pour votre maman, mais votre
1: Oui.
0: maman, je l'inclus dans le jeu aussi, puisque vous pensez à elle. Et moi, dans ce que
1: Oui.
0: je vois que c'est vrai, la famille se réunit, on discute, chacun donne peut-être son avis, mais au final, elle se... Voilà, elle se retrouve quand même rassurée. Alors, vous me parlez de ces chats, et je comprends que les chats peuvent être importants, mais il n'y a pas une possibilité quand même qu'elle puisse les voir sans
1: Mais non,
0: obligatoirement
1: parce que
0: habiter avec les chats.
1: je crois pas, parce que personne dans sa famille, j'ai encore un autre frère, personne veut les prendre. Moi, j'ai un chat à moi, donc c'est impossible. Il a caractériel un peu. Et puis, je peux pas m'occuper de trois chats. Donc, en fait, je ne sais pas où ils vont
0: Ouais,
1: aller
0: ouais.
1: à la SPA. Puis ça, c'est une horreur.
0: En tout
1: Pour
0: cas, vous
1: elle
0: avez
1: comme
0: parlé
1: pour
0: des
1: moi.
0: énergies. Regardez les cartes, hein, sur les énergies, il y a la richesse qui est là. Donc ça, je ne peux pas
1: D'accord,
0: l'inventer.
1: oui.
0: C'est vraiment les cartes parlent d'elles-mêmes.
1: Donc c'est pour moi ça.
0: Moi, je pense que ça, c'est pour vous, hein, puisque vous avez posé la question.
1: Ouais, de mes
0: Alors, sur les
1: énergies, oui.
0: papiers, moi, je pense que les papiers, ça, c'est surtout pour votre maman. Et
1: Oui.
0: c'est vrai qu'elle est tracassée, mais si vous me dites que c'est pour les chats, je comprends. Mais moi, j'ai comme
1: Oh, pour elle aussi,
0: cette
1: elle aime
0: impression
1: sa
0: qu'il y a une
1: liberté.
0: solution.
1: D'accord,
0: Oui,
1: bah,
0: mais
1: ce serait merveilleux.
0: dans une maison médicalisée, ils ont quand même une certaine liberté. Ils sont chez eux, mais ils ont la possibilité d'avoir les infirmières et le docteur à côté. C'est ça, en fait. Mais ils ont quand même leur espace de vie.
1: Les chats.
0: Non, je parle de
1: Je
0: votre
1: comprends
0: maman,
1: pas
0: là.
1: bien. Oui, d'accord, mais c'est
0: En
1: parce
0: maison, non,
1: qu'elle
0: j'ai
1: est,
0: pas parlé de SP. Ah, j'ai parlé de la maison
1: elle
0: médicalisée ou l'appartement médical, je ne sais pas exactement le terme qu'on emploie en Suisse. Mais pour ce genre
1: voilà, elle est
0: de... Oui, dites-moi.
1: dans une maison.

0: peu médicalisée, mais il voudrait la mettre en EMS. Tout son médecin, tout le monde veut la mettre en EMS. Puis là,
1: Donc
0: forcément,
1: l'EMS,
0: je me suis
1: là,
0: dit.
1: c'est comme une maison de retraite, c'est ça?
0: Voilà, justement, ben oui, mais
1: Et
0: ben, il
1: là,
0: y a
1: donc, les animaux
0: infirmière,
1: sont
0: médecin, il y a
1: interdits.
0: tout ce que. Oui, c'est ça. Je me suis déjà en plus renseignée un peu à l'avance. Et puis ce que je. Enfin, je mélange un peu tout, mais moi, alors ça va
1: En
0: aller pour
1: tous
0: moi.
1: les cas, moi, dans ce que je ressens à propos des chats, pour moi, ils n'iront pas à la SPA. C'est peut-être pas
0: D'accord.
1: quelqu'un directement de la famille qui va les prendre, c'est peut-être une
0: Oui.
1: connaissance de la famille, mais qui est d'accord de prendre les chats et certainement pas de les martyriser. Donc, ça va rassurer votre maman et vous aussi, quelque part, vous serez rassuré.
0: Oui.
1: Donc, moi,
0: Oui.
1: non, je ne les vois pas du tout aller à la SPA. Et si vous me dites dans la famille, c'est
0: Ah,
1: pas
0: d'accord.
1: possible, c'est une connaissance ou peut-être des cousins éloignés. Mais voilà, le message va passer que, y a les chats et que, bon, ben, c'est vrai, on ne peut pas les mettre à la SPA pour qu'ils soient adoptés par
0: Ah
1: n'importe
0: non.
1: qui. Là, vous saurez qui les a. À sa propre maison et donc bah, les chats voilà, c'est une personne qui n'a pas d'animaux mais qui n'est pas contraire à s'occuper des chats. Voilà. Donc certainement
0: C'est
1: pas
0: ça, ouais,
1: les
0: ce serait
1: maltraités.
0: magnifique alors.
1: Oui,
0: D'accord, mais ce
1: mais
0: serait
1: pour
0: magnifique.
1: moi c'est quelqu'un qui va se proposer et vous verrez, c'est peut-être pas directement la famille proche mais voilà, une
0: Ah
1: famille un peu
0: ouais.
1: éloignée ou des connaissances, des amis, mais en tous les cas, on
0: Voilà,
1: ne va
0: elle a
1: pas laisser les
0: quelques
1: chats comme
0: amis.
1: ça. Eh
0: D'accord.
1: bien, dans ses
0: Oui, elle a
1: amis,
0: quelques
1: certainement,
0: amis.
1: il y a une
0: Ah,
1: personne
0: ce
1: qui va
0: serait
1: dire, voilà,
0: chouette
1: moi, je veux
0: alors.
1: bien les m'en occuper. Peut-être, voilà, vous pourrez montrer des photos des chats par la suite à votre maman pour bien voir qu'ils sont bien. Ils sont nourris, ils sont
0: Voilà,
1: logés,
0: ouais.
1: ils sont bien. Donc, non, moi, je ne vois pas
0: D'accord.
1: de choses négatives, sur les chats.
0: D'accord. Et puis,
1: Voilà.
0: je voudrais passer à la deuxième personne.
1: Oui, dites-moi.
0: JC. JC.
1: Oui.
0: J'aimerais savoir où ses énergies à lui. Il n'y a pas de secret, c'est mon ex-mari. On habite la même maison, alors voyez, comme ça on s'entend très très bien. Et puis je voulais savoir un peu,
1: C'est
0: ouais,
1: bien
0: ses
1: ça
0: énergies, comment ça va.
1: deux ex ensemble qui s'entendent bien, c'est rare.
0: Oui, c'est rare, on habite la même maison, lui au rez et moi au troisième.
1: Ah bah écoutez, c'est bien.
0: Oui.
1: Alors, mais vous avez encore quand même pas mal de contacts.
0: Oui, on se voit deux fois par jour, on va des fois encore boire un café l'après-midi. C'est vrai, on est en très bon terme depuis notre divorce, on ne s'est jamais entendu aussi bien. C'est vraiment mon ami.
1: Alors, il est en méditation, si je dois montrer la carte que je tire. Voilà. Donc ça veut dire qu'il est aussi en réflexion, lui.
0: D'accord. Mais par rapport à quel sujet?
1: En tout cas, il a des doutes sur des papiers. C'est ce que je
0: Je
1: vois ici.
0: sais
1: Il y a des papiers, il y a des doutes. Il doit remplir des
0: D'accord.
1: papiers, il attend des papiers, il y a quelque chose avec des papiers. Et si je dois montrer la trois cartes, voilà, il a les papiers, les doutes, mais il a la lumière.
0: D'accord.
1: Donc, ça va être positif, la réponse qu'il attend.
0: D'accord.
1: Il a
0: Ben,
1: fait
0: je
1: une
0: suis pas trop
1: certaine
0: au courant
1: demande
0: pour ça.
1: de quelque chose.
0: J'ai pas l'impression, bon, il ne dit pas tout non plus, mais j'ai pas l'impression. Mais si vous le dites, je vous
1: On
0: crois
1: dirait
0: sur
1: qu'il
0: parole,
1: attend
0: alors
1: des
0: vraiment.
1: nouvelles. Bah écoutez, dans les cartes, c'est vraiment, ça revient toujours qu'il a des interrogations sur quelque chose avec des papiers.

0: Est-ce
1: D'accord.
0: qu'il a rempli des papiers, les a
1: D'accord.
0: envoyés? Est-ce qu'il attend une réponse de quelque chose, de quelque part? Est-ce qu'il doit vendre
1: Oui, il
0: quelque
1: attend
0: chose?
1: un retour de chauffage, il attend.
0: Écoutez, c'est peut-être ça, parce que c'est pas obligé quelque chose de grave, hein. C'est peut-être, voilà, il s'impatiente de recevoir des histoires avec son chauffage, pourquoi pas. Mais en tous les cas, moi je vois qu'il y a la
1: D'accord.
0: réussite, il y a la lumière, donc il n'y a pas vraiment de soucis. Et voilà,
1: Souci.
0: sur sa pensée, puisque vous demandez ses énergies, ben, je vois que oui, c'est vrai, il pense à plein de choses. Mais notamment, il y a quelque chose, voilà, mais regardez les énergies, comment elles apparaissent. Elles apparaissent avec la belle élévation. Donc, ça veut dire que ce qu'il attend, est-ce que c'est un remboursement? Est-ce que c'est de l'argent vraiment? C'est en tous les cas
1: C'est
0: quelque
1: un
0: chose
1: remboursement.
0: qui le taraude beaucoup. Mais les cartes répondent. Et moi, je le ressens aussi que sur l'élévation, il y a sur les énergies, pardon, il y a la belle élévation qui est là.
1: D'accord. Ben c'est super alors.
0: Oui, moi je ressens des choses positives.
1: D'accord. Et puis pour elle de 96, c'est mon fils. Est-ce que vous pouvez me dire aussi
0: Alors,
1: ses
0: oui.
1: énergies en ce moment?
0: Il a des tracas sur ses amours, lui.
1: Ah ben, il vient de rompre. D'ailleurs, on avait eu un téléphone où j'avais gagné le concours. On a eu un téléphone et puis vous m'aviez annoncé que sa copine allait le quitter, qu'elle magouillait avec sa maman et tout. Et puis finalement, c'est exactement ce qui est arrivé, mais une semaine après que je vous ai appelé. Qu'on m'a appelé
0: Écoutez,
1: plutôt. Une
0: ça me
1: semaine
0: fait
1: après.
0: plaisir votre retour que mes prédictions étaient justes. Évidemment, pour
1: Ah
0: lui,
1: ouais, alors
0: c'est ça
1: vraiment.
0: qui n'est pas évident, parce que moi, j'avoue que je ne me rappelais pas j'ai trop de personnes, je ne peux pas me rappeler de tout le monde. Donc, ce que je vous avais dit, je ne sais plus. Mais
1: Vous m'aviez
0: là,
1: dit
0: je vous le
1: octobre,
0: dis
1: novembre.
0: directement, moi, je vois que lui, il est aussi dans des prises de décision suite à quelque chose dans le couple. Donc là, vous me confirmez la rupture. Donc,
1: Exactement.
0: bah, il est un peu contrarié par rapport à ça. Mais quelque part,
1: Voilà.
0: voilà, les cartes disent il prend du recul avec le pardon, mais il y a la naissance. Évidemment, dans ce cas-ci, ce n'est pas la naissance d'un enfant. Ça veut dire qu'il y a une
1: Non.
0: renaissance pour lui. Donc il ne se sent pas bien,
1: Oui,
0: mais
1: ben.
0: c'est pas très grave. Ça ne va pas durer encore bien longtemps.
1: Non, puis ils sont ondes. Et surtout, il a trouvé un appartement pas trop loin de chez nous. Et puis, il est au ménage aujourd'hui ou demain. Donc, tout
0: Oh
1: est.
0: ben
1: Il a
0: donc, ça,
1: déjà.
0: c'est très bien, ça.
1: Voilà. Et puis, ils s'entendent toujours avec son ami. Et puis, voilà, ils ont un chat ensemble. C'est pour finir, elle qui le prend chez ses parents. Et puis elle pourra venir le trouver, la trouver souvent, donc sa chatte. Donc il n'y a pas de problème à ce niveau-là. Et puis voilà, ça m'a fait un petit pincement au cœur parce que je me suis dit, bon, au début il a dit que c'est lui qui la prenait. Je crois qu'il a pris une sage décision parce que la mettre chez ses parents à elle. Elle aura quelqu'un toute la journée, finalement, elle ne sera pas seule à attendre le soir. Alors voilà, ben oui, vous avez vu juste encore.
0: Merci.
1: C'est
0: Bah,
1: incroyable.
0: écoutez, voilà. Moi, je vous dis les choses comme je ressens. Je vous montre les cartes. Les cartes, je ne peux pas les inventer, donc je les montre. Voilà,
1: Non,
0: pour que vous compreniez
1: ben
0: ce
1: oui.
0: que je ressens. Et voilà, en tous les cas, pour moi, j'ai même envie de dire, il retrouvera quelqu'un. Il va quand même se
1: Ah.
0: passer 3-4 mois, mais il retrouvera quelqu'un. Il retrouvera quelqu'un.
1: D'accord.
0: Et bon, au départ, comme je le dis souvent, une petite amitié qui grandit. qui grandit. Et
1: Ah,
0: c'est
1: mais
0: vraiment comme ça
1: super. Ah là
0: que les
1: là.
0: choses vont pouvoir évoluer.
1: Ah, c'est chouette. Ah bah, je suis
0: Donc pour moi,
1: contente.
0: c'est positif.
1: Super. Et puis pour la dernière personne qui commence par A, qui est de 92,
0: Oui.
1: il n'y a pas de secret, c'est mon beau-fils. Donc le fils de mon ex-mari que j'ai élevé depuis l'âge de 3 ans. Et puis j'aimerais savoir ses énergies à lui.
0: J'ai l'impression que dans votre famille, pour le moment, c'est les tracas qui sont en tête.
1: Ouais, il y a pas mal de choses.
0: Non, mais comme ça, quand on commence les changements de saison, il y a souvent des choses un peu spéciales qui se passent. Ça, j'ai remarqué depuis que je suis tout petit, moi j'ai ces ressentis-là. Et quand il y a des changements de saison, surtout l'été, à l'automne, des choses comme ça, après on va bientôt changer les heures et toutes ces choses-là, donc inconsciemment, ça perturbe. Ça perturbe beaucoup de personnes. Et il y a une, j'ai pas dit des fortes dépressions, je dis, mais des petites déprimes passagères, ça arrive. Et c'est vrai que pour le
1: D'accord.
0: moment, ben, lui, je le vois un petit peu, oui, voilà, un peu patraque, comme on dit chez nous. Mais
1: D'accord.
0: est-ce qu'il y a une copine avec qui il s'est séparé?
1: Je ne sais pas, maintenant il habite justement chez une copine, mais il paye le loyer aussi, donc c'est un loyer partagé. Donc en fait,
0: En tout
1: on ne
0: cas,
1: sait pas plus si c'est pas quelqu'un qui
0: je ne
1: parle.
0: vois pas que c'est avec cette personne-là, mais dans les cartes,
1: Non, non.
0: regardez, oui, il y a la carte de la mort, je précise, ce n'est pas la mort physique de qui que ce soit. Ça veut dire qu'il était en bon terme ou en relation avec une femme et la relation est morte. Donc il s'est séparé
1: D'accord.
0: d'une femme. Maintenant, c'était
1: D'accord.
0: peut-être une petite copine sur le côté, sans trop d'importance. Ça faisait pas longtemps qu'ils étaient ensemble, mais il a son petit jardin secret, ce qui est normal. Et donc,
1: Oh là
0: bah, il
1: là.
0: n'en avait pas spécialement parlé parce qu'il n'y avait pas longtemps qu'ils étaient ensemble. Donc, il a voulu garder ça pour lui. Mais les cartes disent qu'il y a la mort du couple, la mort de quelque chose avec une femme. Mais comme je vous le dis, c'est pas la femme
1: D'accord.
0: avec qui il habite. C'est plutôt une qu'il avait sur le côté. Mais ça devait pas faire longtemps qu'il était avec. Mais c'est sûr que des petits soucis, des petits tracas à cause de ça, il en a. Mais pour moi,
1: D'accord.
0: les choses avancent pour lui. Hein. C'est pas parce qu'il y a eu une petite rupture comme ça. En plus, il est très jeune. Donc, bon, bah, c'est des choses
1: Oui.
0: qui arrivent. Il aura encore
1: Oui,
0: tout à
1: oui.
0: fait l'occasion de rencontrer quelqu'un et que ça se passe bien. Donc,
1: Oui,
0: là, je
1: d'accord.
0: vois rien non plus de vraiment négatif. Hein.
1: D'accord. Et puis encore, je voulais redemander pour ma maman de 49, comment ça
0: Dites-moi.
1: va se passer? C'est-à-dire, est-ce qu'elle va plutôt aller en EMS ou elle pourra encore garder un peu son appartement protégé où elle est en ce moment? Ou est-ce que la décision,
0: Alors.
1: ce sera l'EMS? Ça aura lieu le 13 octobre et puis c'est long d'attendre. Alors comme je vous ai
0: Donc
1: au
0: la
1: bout du fil, ben...
0: décision sera là le tombera le 13 octobre, c'est ça.
1: Enfin, il y aura une discussion, il y aura une discussion, mais certainement comme les trois personnes, donc son docteur, mon frère et une infirmière où d'où elle habite, vont discuter pour ils veulent la mettre en EMS. Et elle, bien sûr, elle veut pas, elle veut sa liberté, elle veut pouvoir faire son petit train-train quotidien, ses petites habitudes, ses petites choses, comme chaque personne fait, quoi.
0: On le voit dans les
1: Donc en
0: cartes, hein.
1: fait,
0: Il y a les doutes,
1: ouais.
0: sur des choix à faire. Donc, comme je regarde
1: D'accord.
0: votre maman, elle est en train de douter, parce que finalement, elle a aussi son mot à dire quelque part, mais elle ne sait pas trop.
1: Oui.
0: Elle doute.
1: Mais elle fait que tomber, c'est ça le problème.
0: Oui, mais regardez, les
1: Elle fait que
0: racines, c'est la
1: tomber.
0: famille. Les racines, ça représente la famille et il y a la réussite avec la famille.
1: D'accord.
0: Donc finalement, la décision que tout le monde
1: D'accord.
0: prendra ensemble sera la bonne. Et je vous dis, même si elle
1: D'accord.
0: va dans l'EMS, les chats qui pourraient la tracasser, c'est une personne bienveillante qui va les adopter, si je peux dire ça comme ça. Et vous pourrez, par
1: D'accord.
0: exemple, faire des photos des chats et aller, quand vous irez lui rendre visite, vous lui montrer ces chats. Maintenant, avec un
1: Oui, tout
0: téléphone
1: à fait.
0: portable, c'est tellement facile de prendre des photos et de lui montrer, de dire, mais regarde, ils vont bien les chats. Donc, elle
1: Oui,
0: sera
1: oui.
0: contente. Elle sera
1: Bon,
0: contente.
1: d'accord,
0: Moi,
1: alors.
0: je vois pas vraiment. Comme je vous dis, tout le monde est un petit peu tracassé dans la famille, mais bon, ça, voilà. Quand il faut prendre des décisions un peu plus importantes, c'est normal qu'il y ait des petits tracas. Mais pour moi, les choses s'arrangent. Surtout pour les chats. En tous les cas, si c'est
1: D'accord.
0: ça qui est dans la tête de votre maman, qu'elle ne pourra plus les garder, mais en tous les cas, une personne va les adopter et vous aurez l'occasion de les voir. Et comme je vous dis maintenant, faire des photos, c'est devenu chose très simple, ou une petite vidéo avec votre téléphone, tout le
1: Ah
0: monde peut le faire et vous pouvez, quand vous irez rendre visite à votre maman, lui montrer et elle verra que ces chats sont
1: D'accord.
0: bien, tout simplement.
1: D'accord. Ok, alors ben, vous avez répondu à toutes mes questions. Je vous remercie
0: Mais
1: encore beaucoup.
0: avec
1: Je sais qu'il y a
0: plaisir.
1: beaucoup d'appels après moi. Et puis je vous envoie un gros bisou.
0: Mais moi aussi, je vous embrasse. Je vous remercie pour vos retours
1: Merci.
0: positifs et puis tout de bon pour vous et je vous dis à bientôt.
1: Oui, j'ai gagné le concours.
0: Voilà. Comme quoi, je le dis, ça n'arrive pas qu'aux autres. Belle
1: Non,
0: soirée à vous.
1: c'est déjà la deuxième fois.
0: Ah ouais,
1: Merci.
0: donc,
1: Au revoir,
0: la
1: Nino.
0: prochaine fois, vous pouvez toujours refaire le concours et vous aurez
1: Oui,
0: certainement la chance
1: oui,
0: de
1: oui.
0: repasser à l'antenne.
1: Mais oui,
0: Belle
1: c'est
0: soirée à
1: super.
0: vous. À
1: Bonne
0: bientôt.
1: soirée. Au revoir, Nino. À
0: Au
1: bientôt. Au
0: revoir.
1: revoir.
0: Voilà les amis, mais comme je le dis, ce concours SMS, il est fait pour vous. Donc TVM3 que vous envoyez au 700, comme l'a fait cette dame, et voilà, elle a gagné le concours, et je la remercie pour ses retours concernant mes prédictions. Ça fait toujours plaisir quand on fait une prédiction à quelqu'un d'avoir un retour positif. Par rapport à ça, et ça, je pense que vous êtes nombreux à le faire. Je parlais juste avant d'avoir notre téléspectatrice, je parlais des bougies de neuvaine, les bougies qui peuvent réaliser pas mal de choses, qui peuvent non pas soigner, mais on va dire être en parallèle avec un docteur. Donc, vous allez voir le docteur, vous avez une douleur, vous prenez un médicament, mais vous voulez quand même avoir les énergies qui remontent et vous sentir mieux dans votre peau. Ou peut-être, voilà, moi j'ai déjà eu des cas, par exemple, on cherche du travail assidûment, on ne trouve rien. Et on a parfois un peu de négatif autour de soi. Et grâce à cette bougie de neuvaine, donc neuvaine, on entend le chiffre 9, ça dure 9 jours quand je l'allume. Et pendant 9 jours, je fais des prières bien spécifiques selon le cas, selon ce que vous m'expliquez comme problème que vous avez. Et donc, voilà, j'allume ces bougies. C'est totalement gratuit. Vous payez la communication téléphonique, mais vous ne payez pas mon pseudo-travail, parce que c'est plus un plaisir qu'un travail quand même, de m'occuper de mes bougies et de vous aider. Ça me fait plaisir. Et en plus, quand vous faites des bons retours positifs,

0: encore plus plaisant. Alors, pour arriver à l'antenne, donc 0901 901 993, touche numéro 1, il n'y a pas de file d'attente, sans délai, vous arrivez avec moi. La touche numéro 2, c'est pour nos amis en bas de votre écran, en toute confidentialité et en privé, ça ne passe pas par la télévision. Et le chiffre 3, si vous ne savez pas qui choisir, est toujours notre concours SMS qui est ouvert au TVM3 que vous envoyez au 700 pour la modique somme d'un franc. Et en attendant le prochain appel, voilà, santé. J'allais dire, en attendant le prochain appel, on va retourner sur notre shop, mais non, on a le prochain appel. Allô, bonsoir.
1: Oui, bonsoir, c'est Nino.
0: Oui.
1: Oui,
0: vous êtes en direct,
1: quoi,
0: hein, à la télévision.
1: Oui, parce que j'ai de recevoir l'appel et puis j'ai été vraiment surprise, alors c'est pour ça que c'est un petit peu... Oui, d'accord. Alors.
0: Mais voilà, tout va bien,
1: oui.
0: Vous êtes avec moi.
1: Oui,
0: alors, j'ai votre prénom, j'ai votre date de naissance et je vous écoute pour votre question.
1: Vous avez aussi l'adresse de l'ami que j'aimerais... J'ai donné à moi l'autre.
0: Oui, oui,
1: oui. Oui,
0: oui, oui, oui, j'ai son prénom et sa date de naissance. Dites-moi.
1: Oui, eh ben c'est pour lui que je voulais savoir un petit peu quelque chose parce que on est des amis depuis 2 ans, comme ça, des amis. Hein. Et puis, il est très, comment est-ce que je peux dire ça, il est en deuil depuis le mois de février, il a perdu un fils. Alors, on se correspondait un peu tout le temps. Et puis maintenant, il a couru de la malchance, il a été malade, il a fait de la déprime. Il est pas bien du tout. Je crois que vous voyez tout ça, vous comprenez tout ça. Alors moi, j'aimerais savoir, j'y envoie des messages par écrit. Non. Et il me dit toujours oui, oui. Et j'ai dit qu'on va arrêter ça, il veut pas. J'aimerais savoir dans l'état un peu... Je sais qu'on parle pas de maladie, ça je suis au courant, je vous regarde assez souvent. Mm-hmm. Mais j'aimerais savoir où il en est exactement. Qu'est-ce qu'il fait, qu'est-ce qu'il devient? Qu'est-ce que vous voyez, s'il vous plaît?
0: Regardez. Alors, il attend des résultats.
1: Oui.
0: Il a fait des examens, il attend des résultats.
1: Oui. Oui, il a quand même, il est malade quand même.
0: Oui, oui, oui, ça je ne parle pas de maladie vraiment, dit qu'il a fait des examens de santé, je dirais. Alors, de façon générale, je vois que le docteur gère le souci. En tous les cas, quand il va avoir ses résultats, il y aura peut-être un traitement à suivre, il aura des restrictions sur certaines choses, et donc il va devoir les appliquer pour que ça se passe bien pour lui. Mais là, comme il est, on va dire, il est bien avec son docteur, je ne vois pas pourquoi ce serait 100% négatif.
1: Oui, parce que c'est un grand chirurgien. Lui, il était chirurgien.
0: Mmh. Et raison de plus, alors. Il sait bien ce qu'il faut faire, ce qu'il ne faut pas faire, vu qu'il était déjà dans le corps médical.
1: Ça devrait. C'est pour ça que je me fais du souci. Pourquoi il n'écoute pas?
0: Donc, il n'écoute pas le docteur?
1: Pas trop, parce que lui, comprenez, lui, c'est un docteur chirurgien, il est très, comment est-ce qu'il faut dire, à la hauteur, je ne sais pas comment se faire expliquer. Oui, alors...
0: Je ne doute pas qu'il était très bien dans son métier, mais ici, peut-être qu'il parle avec son docteur, avec des termes médicaux, ça c'est possible, mais... Il comprend la maladie qu'il a, puisqu'il était docteur et chirurgien. Donc, c'est normal qu'il comprenne. Donc, c'est
1: Ben, bien
0: vrai
1: sûr.
0: qu'il y a peut-être des contradictions avec son propre docteur, mais entre eux, finalement, ils se comprennent. Et moi, je vois
1: Oui,
0: que
1: sûrement.
0: ça va évoluer dans un sens positif.
1: D'accord. D'accord.
0: Oui.
1: Alors, il va me
0: Il se
1: donner des
0: remet.
1: nouvelles ou pas?
0: Je reviens avec ça. Dans les cartes, on voit l'équité. Donc, ça veut dire qu'il se remet en équilibre finalement avec lui-même, avec la clé de réussite. Donc, le traitement qu'il va avoir, ou en tout cas les médicaments qu'il va devoir prendre, ça va être une réussite pour lui. Et ça va le remettre en
1: Ouais.
0: équilibre. Donc,
1: Ah,
0: moi, je ne
1: d'accord.
0: vois pas que il y a des choses vraiment négatives à ce niveau-là. Il voit le docteur. Alors même qu'il donne son avis au docteur, vu que, il l'était lui-même, eh bien voilà, mais finalement, ils se comprennent entre eux. Donc, on arrive à un
1: Ouais, bien.
0: accord. Il n'y a
1: Ouais,
0: pas de souci,
1: bien sûr.
0: à vous faire à ce
1: Ouais.
0: niveau-là.
1: Et vous pensez qu'il pourra me contacter? Moi, j'aimerais bien avoir l'entendre une fois.
0: Alors. Ça fait longtemps que vous n'avez pas de nouvelles de lui?
1: Oui, on a toujours eu des contacts, mais avec le Natel, seulement des messages écrits, puis c'est tout. Et puis il me répond toujours seulement oui ou non. Puis moi, j'ai encore parlé ce soir, là, dans le Natel, et j'ai dit qu'on voulait arrêter ces messages et tout ça. Alors, il n'est pas d'accord du tout. Alors, moi, je suis fatiguée de toujours entendre des oui pour tout ce que j'y demande. Alors, je ne sais rien dans l'état qu'il est, puis ce qu'il fait, puis ce qu'il pense. Alors, voilà. Mais je vais vous dire comment on s'est connus, parce qu'il travaillait encore, il a travaillé beaucoup plus tard que... qu'il aurait dû après la retraite, beaucoup plus longtemps, parce que il y a 2 ans, il m'a opéré la hanche, et puis on s'est connus depuis là, puis on s'est plus quittés. C'est quand même marrant des fois, mais voilà.
0: Mais
1: Qu'est-ce que je sais
0: oui,
1: pas ce que vous voyez.
0: mais moi je vois
1: Qu'est-ce que vous voyez.
0: que je ne dis pas des sentiments amoureux, mais il a de la bienveillance vis-à-vis de vous. Il vous
1: Oui,
0: aime bien.
1: ça je sais.
0: Vous êtes de bonne compagnie pour lui, mais c'est vrai que ces échanges de SMS, vous, quelque part, ça, c'est pas ce que vous aimez.
1: Oui, si, mais ça dure tellement longtemps, comprenez? Puis je ne sais pas plus ce qu'il a et ce qu'il pense. Voilà, c'est ça. Je sais pas dans quel état, je ne savais pas dans quel état il se trouve exactement. Je sais qu'il n'était pas bien du tout, du tout. Alors, de plus, je ne sais pas. C'est ça que je voulais toujours savoir.
0: On va regarder. Je dirais pas que vous allez vous mettre en couple, parce que si je disais ça, je mentirais. Mais que vous entreteniez une belle amitié plus forte que
1: Oui.
0: maintenant, que ce ne soit plus que pas que des messages, qu'il y ait aussi des conversations et des visuels. Même pas, il y aura des conversations au téléphone, mais il y aura aussi des visuels. Il va venir vous voir.
1: Comment il va venir me
0: Je
1: voir?
0: vois qu'il. Oui, pour moi, il va venir vous voir.
1: Oh là, oh là. Alors là, je reviens pas.
0: Eh bien, pourtant, moi, je vous dis que j'ai pas dit maintenant que ce serait 2 fois par semaine, mais il va y avoir encore quelques messages, il va y avoir de la communication. Donc ça, c'est de la communication, à mon avis, via le téléphone. Et vous allez lui
1: Oui.
0: dire, ça me ferait plaisir si tu venais me voir. Et lui va vous dire,
1: Oui,
0: bah,
1: ça
0: pourquoi
1: j'ai.
0: pas. Et il va trouver
1: Voilà.
0: un jour, un week-end, voilà, un jour où il a un moment de libre, il va venir vous voir. Alors, comme je vous ai dit, ce ne sera pas 2 fois par semaine, mais de temps en temps, il va venir vous voir. Et vous aurez peut-être plus de communication au téléphone qu'avec des simples messages. Puisque vous allez lui dire que bah, les messages, ce n'est pas ce que vous préférez. C'est vrai que c'est impersonnel. C'est mieux de pouvoir discuter avec la personne. et encore mieux de l'avoir en face de soi. Ça, c'est ce qui est encore le mieux.
1: Ouais, d'accord. Ouais, comme ça que je puisse savoir où il en est, ce qui se passe quand même. Parce que c'est ce qu'il m'a dit. On est quand je le voyais, je l'ai vu plusieurs fois dans son cabinet, tout ça. Il m'a opéré, je l'ai vu assez de fois. On a beaucoup parlé ensemble. Et puis, je dois dire que il a flashé sur moi du premier jour. Et puis après, avec la différence d'âge, on en a discuté. Alors, il a dit qu'on resterait des bons amis et tout, mais voilà, j'ai plus rien entendu du tout. Voilà, c'est pour ça. Alors, c'est
0: Moi, je
1: bien ce que vous
0: pense
1: m'avez
0: qu'il
1: dit
0: est
1: là.
0: tracassé, peut-être avec sa santé. Il connaît beaucoup de
1: Oui,
0: choses,
1: c'est
0: vu
1: ça.
0: que
1: Oui, oui.
0: à moi,
1: Oui,
0: on va
1: c'est ça.
0: m'annoncer que j'ai telle maladie, bah, je ne peux qu'écouter le docteur, puisque j'y connais rien.
1: Ouais.
0: Je ne suis pas docteur. Mais lui, comme il a été docteur, même chirurgien, si le docteur, avec des termes médicaux, lui dit, voilà, vous avez ceci ou cela, il comprend très bien
1: Ouais.
0: ce que c'est. Donc peut-être ça
1: Ouais.
0: le tracasse un peu plus parce que lui, il sait exactement le problème que ça peut être, ce que ça peut
1: Voilà.
0: engendrer. Donc
1: Voilà.
0: voilà, avec son confrère, je dirais, il peut discuter avec lui et discuter des médicaments, des traitements, dire non, moi je préfère pas ce médicament-là, mais un autre, vu qu'il connaît, puisqu'il a été dans ça. C'est ça que je veux vous
1: D'accord.
0: dire. Pour moi, il
1: Oui.
0: prend quand même soin de lui parce qu'il
1: Oui.
0: connaît les choses qui peuvent sortir de
1: Oui,
0: là,
1: mais...
0: quoi.
1: Ouais. Mais il y a quelques mois, 2 mois, 3 mois en arrière, il était vraiment mal. Et puis là, ben, j'ai compris que ça n'allait pas bien. Et puis là, j'y ai conseillé de demander de l'aide. Parce que j'ai dit, tu ne veux jamais t'en sortir, il faut demander de l'aide. Et puis voilà ce qu'il a. Il l'a fait. Alors peut-être qu'il va bien s'en sortir maintenant. Alors, ben, je suis
0: Moi, je
1: contente de ce que vous
0: vois
1: m'avez dit.
0: qu'il s'en sort. Ça, c'est certain.
1: Oui, d'accord. Oui,
0: J'ai
1: il
0: encore
1: est assez...
0: regardé, mais oui, il est dans ses pensées, mais il sait très bien hein, ce qu'il a, hein, puisque voilà, vous et moi, on n'est pas docteur, donc si on nous annonce
1: Non.
0: quelque chose, bah, on écoute le docteur et on peut
1: Bien
0: faire que
1: sûr.
0: ça. Mais lui, vu
1: Bien
0: qu'il a été
1: sûr.
0: docteur, il sait
1: Oui.
0: exactement ce que les
1: Oui.
0: médicaments qu'il faut
1: Ouais.
0: prendre et ce genre de choses. Donc, il va pas
1: Ouais.
0: prendre n'importe quoi. Il écoute toujours, évidemment, il écoute aussi le
1: Voilà.
0: docteur, mais il sait lire entre les lignes que vous et moi, on ne saurait pas lire entre les lignes. Mais lui, oui, vu qu'il l'a été.
1: Voilà,
0: Et moi, je ne vois
1: exactement.
0: rien de négatif, par rapport à ça. Alors, comme je vous ai dit, une relation amoureuse, non, mais une relation amicale plus suivie
1: Oui,
0: que de
1: je
0: simples
1: sais ça, oui.
0: messages, ça oui.
1: Oui.
0: Ça oui.
1: Oui, je me fais
0: Ça,
1: pas
0: je le
1: des
0: ressens
1: idées.
0: et Et il ne faut pas vous
1: D'accord.
0: faire des mauvaises idées par rapport à lui, parce que pour moi, ça va
1: Non.
0: jouer. Donc,
1: Oui, d'accord. Oui.
0: je
1: C'est
0: vois que
1: gentil.
0: c'est positif. Hein.
1: D'accord, c'est gentil. Je vous remercie beaucoup.
0: Et
1: Et
0: voilà.
1: puis,
0: Avec grand plaisir,
1: je peux vous
0: dites-moi
1: demander
0: si vous avez
1: encore...
0: encore une question, bien sûr,
1: Oui,
0: dites-moi.
1: oui. Comment je vais moralement et tout, moi, parce que j'ai un petit peu... Beaucoup de soucis j'avais pour lui et puis j'ai aussi un cours dans la famille et tout. Alors je suis... Oui, je sais, j'ai un fort caractère, ça vous avez déjà remarqué, vous avez compris. Parce que moi je vous regarde souvent, très souvent. Alors je vous connais
0: C'est
1: aussi un petit
0: gentil.
1: peu. Alors je suis comment?
0: Mais vous voulez quoi? Que je devine votre caractère?
1: Oui. Et puis l'ensemble, ouais, je suis bien, quoi, je crois. Hein. J'ai rien de spécial.
0: Disons que si je me fie à votre signe, on va dire que c'est fonceur. Vous osez dire ce que vous voulez dire.
1: Je dis toujours ce que je pense, oui.
0: Ah bah
1: J'aime
0: oui,

0: Pas aller par
1: avec votre
0: derrière.
1: signe.
0: Pardon?
1: Je dis avec votre signe, c'est normal. C'est un signe qui dit les choses en face.
0: Oui.
1: Et dans les épreuves, que vous avez parlé d'épreuves que vous traversiez, regardez dans les cartes, on voit les épreuves, on voit l'équité. Donc on voit que dans vos épreuves, vous vous remettez quelque part en équilibre. Donc ça, pour moi, c'est pas négatif.
0: D'accord. Alors tout va bien pour moi.
1: Mais écoutez, oui. Moi, je comprends que avec cette personne dont on a parlé, il y a des choses qui peuvent vous inquiéter, des choses aussi que
0: oui.
1: vous n'aimez pas trop. Mais comme vous êtes franche, il faut lui dire, moi, je veux plus de messages, au moins un petit coup de fil de temps en temps, et alors, que tu viennes me voir, dites-lui. Et moi, je pense que, comme je vous ai dit, ce ne sera pas deux fois par semaine, mais de temps en temps, il va venir vous voir. Et ça vous fera plaisir.
0: Voilà.
1: Donc, il faut dire les choses comme elles sont. Vous lui demandez de venir vous voir. Voilà. Oui.
0: Parce que il n'y a personne qui m'atteint par à quelque part, non?
1: Personne qui vous attend, ça c'est vous qui le dites.
0: Oui.
1: Vous avez quand même un entourage.
0: Oui, j'ai des amis, oui. Mais ami à quelque part. Il n'y a pas d'amis à quelque part. Pas pour le moment.
1: Pour moi, l'ami, une liaison, je ne vois pas. Ça, je vous le dis franchement.
0: Ouais.
1: Mais non, j'ai pas dit que ça ne pourrait jamais arriver. Mais je n'ai pas le...
0: Ouais, bah...
1: Je n'ai pas le comment ça tout de suite maintenant, j'ai pas ce ressenti qu'il y ait une liaison amoureuse, mais une liaison amicale, notamment avec cette personne là, ça joue, c'est positif.
0: Oui. Parce que on est quand même des fois bien seul, parce que je suis veuve depuis 6 ans, alors c'est pour ça, parce que je suis seule, mais des fois, on aimerait bien discuter, avoir quelqu'un, puis des fois, ben, on est bien aussi tout seul, quoi. Voilà.
1: Tout à fait. Mais pour moi, vous avez des possibilités, justement, de vous confier à des amis ou...
0: Oui, j'en ai beaucoup,
1: avec lui,
0: oui.
1: Donc, voilà, vous n'êtes pas une personne seule, vous n'êtes pas isolée, mais de temps en temps,
0: oui,
1: quand vous avez envie d'être un peu tranquille chez vous, vous pouvez l'être aussi.
0: Ouais.
1: Et
0: oui.
1: Ça, c'est un luxe quand même. Vous pouvez vous permettre d'être seul et vous permettre d'avoir aussi des amis et même, je vous dis, lui, en amitié. Donc, ça, c'est des belles choses de la vie. Parce qu'il y a des gens qui sont seuls, qui n'ont personne.
0: Non,
1: c'est pas votre cas.
0: Non, je peux pas me plaindre. Pas du tout. Non, pas du tout.
1: Non, mais
0: par rapport à... Par rapport à mon métier que j'ai fait, j'ai beaucoup, beaucoup de monde. Je connais énormément de monde. Oui, il n'y a pas de problème. Non, non.
1: Mais ça, c'est
0: moi,
1: très, très
0: compte,
1: bien.
0: C'est la santé qui compte. Alors, je vous remercie parce que
1: c'est
0: je vous
1: le plus important.
0: J'ai gagné le concours. Alors,
1: mais
0: c'est pour
1: voilà.
0: Ça que je me permets.
1: Félicitations.
0: Oui. Merci, c'est pour ça que je me permets de parler un petit peu plus longtemps. Je vous remercie beaucoup, beaucoup.
1: Mais sans problème.
0: Et puis je vous félicite pour vos soirées et tout que j'écoute, que j'ai beaucoup vous écouté. Vous donnez toujours
1: merci
0: des bons
1: beaucoup.
0: Conseils.
1: Mais,
0: oui, c'est très gentil à vous.
1: C'est gentil.
0: Bonne continuation.
1: Mais ça me fait plaisir
0: beaucoup.
1: À vous de ce que vous me dites aussi. Voilà, belle continuation pour vous. Tout de bon pour vous et donnez des bonnes nouvelles prochainement.
0: Oui, d'accord. Merci beaucoup. C'est
1: voilà
0: gentil.
1: Pour vous. Belle soirée
0: bonne
1: à vous. À bientôt.
0: Merci, à
1: merci.
0: Bientôt. Au revoir, Léna. Merci.
1: Au revoir. Voilà les amis, encore un bon moment, une belle consultation qui a été gagnée par SMS. Alors, vous savez ce qu'il vous reste à faire. Bon, il reste encore quand même du temps pour faire un SMS. TVM3 au 700 ou le numéro direct 0901 901 993, touche numéro 1.

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Là, on est dans l'Atlantide de Poséidonis et un peu avant, avec les vestiges dont je vous ai parlé, qu'on retrouve dans certaines parties de l'Amérique du Sud. Pourquoi l'Amérique du Sud? Parce qu'elle a été plus préservée, ou d'autres ailleurs. Et même la pyramide donc dite de Khéops, qui est une des plus vieux vestiges connus au monde, mais qui est un des derniers vestiges construits par les Atlantes. J'ai omis de vous dire une chose au sujet de ces anciennes civilisations, c'est qu'il y a une partie du monde qui abrite des vestiges encore plus anciens que cela, c'est la fameuse île de Pâques. Cette île de Pâques a des dizaines de statues, qu'on appelle les Moai, qui sont des êtres gigantesques, dont on découvre maintenant qu'ils n'avaient pas qu'une tête, mais tout un corps. Bon, ça c'était un peu prévisible quand même, je pense. Et on retrouve sur ce petit rocher, donc perdu dans l'océan Pacifique, ces géants de pierre. Eh bien, là, on est encore dans quelque chose de plus vieux dans le temps. C'est-à-dire qu'on a, avec ces statues de l'île de Pâques, la représentation physique un peu stylisée quand même, des lémuro-atlantes. C'est-à-dire bien avant l'Atlantide.

Retour, les amis, toujours avec un immense plaisir pour la dernière ligne droite de l'émission. Reste à peu près une demi-heure. Donc, les moyens, vous les connaissez, hein, TVM3 au 700 avec le SMS. Donc, ça vous coûte un franc symbolique. Également, donc, le numéro direct, le 0901 901 993, touche numéro 1. La touche numéro 2 pour nos amis en bas de votre écran, en toute confidentialité et en privé. Et la touche numéro 3, si vous ne savez pas qui choisir, vous aurez quelqu'un, votre petit guide, qui vous guidera sur votre chemin de vie. 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Alors, tout le monde connaît l'encens Palo Santo. 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Le bois sacré d'Amérique du Sud est utilisé depuis des siècles par les chamans pour ses puissantes propriétés purificatrices. Il chasse les énergies négatives, apaise l'esprit, favorise la méditation et attire les bonnes vibrations. Son parfum doux et boisé réconforte et installe un sentiment de paix intérieure. Alors, l'encens pouvoir de nettoyage, toujours fait main. Un mélange énergétique conçu pour purifier en profondeur les lieux, les objets ou soi-même. Il aide à dissiper les tensions, évacuer les énergies stagnantes ou lourdes et ramener une atmosphère claire et légère, parfait pour un nettoyage énergétique avant une méditation ou un rituel.
Alors, il y a également un encens contre le mal, un encens de protection puissant formulé pour repousser les influences négatives, le mauvais œil et les intentions malveillantes.

0: les cendres proprement. 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Comme c'est inscrit sur votre écran, on y reviendra plus tard si on a le temps. Nous prenons quelqu'un en ligne. Allô, bonsoir.
1: Bonsoir Nino, c'est Corinne.
0: Comment allez-vous? Oui, oui, j'ai votre prénom.
1: Je fais aller gentiment.
0: Alors, dites-moi tout.
1: Vous guinez pourquoi?
0: Dites-moi.
1: J'ai aucune nouvelle de monsieur. Depuis un mois.
0: Monsieur, qui est né en 75, c'est ça, hein?
1: Oui, tout à fait. Motus. C'est la discussion avec vous, comme aviez dit un peu, de mettre un peu mes conditions.
0: Mmh.
1: Et puis, de voir plus souvent, comme il l'avait plus ou moins dit. Et puis, j'ai pas de nouvelles depuis. C'est vraiment un mystère.
0: Donc, en fait, vous avez eu une discussion un peu brusque.
1: Oui, oui. Ouais, un peu, oui. Bah, j'ai dû quand même un peu, comme m'aviez conseillé, d'expliquer aussi. On verra plus souvent. Après, ça ne se fera pas. Après, donc, j'ai dit qu'il fallait qu'on se voie plus souvent. Autrement, on va se péter un plomb. On arrête.
0: Mm-hmm. Et il a mal réagi à ça.
1: J'ai pas de nouvelles, je pense que c'est pour ça. Je sais pas. J'ai aucune idée. Je sais pas ce qui se passe.
0: En tout cas, moi, je dirais une clé de réussite.
1: Il m'avait simplement...
0: Je monte la carte.
1: Oui. Ok. Ouais, c'est pour...
0: Vous avez une clé de réussite avec lui. Est-ce qu'il a pris un peu de recul? Bon, donc,
1: Oui.
0: Pas de nouvelles du tout.
1: À moi. Aucune.
0: Et vous, vous n'avez pas cherché à en avoir?
1: Non, je ne sais jamais. Vous savez pourquoi?
0: Mm-hmm.
1: Non.
0: Alors.
1: Il m'a simplement dit
0: et vous êtes déjà
1: partie en Espagne parce qu'elle a décidé avec son pilier d'acheter un appartement. Voilà, c'est tout ce que je sais.
0: Mais pour moi, je ne vois pas qu'il est fâché contre vous.
1: Pourquoi j'ai pas de nouvelles.
0: Moi, je ne vois pas fâché contre vous. Et je dirais que... Mais il est libre, lui, à 100%.
1: Ah, à moi qu'il a, il a fait les démarches, je ne sais pas. Moi, je n'ai pas de nouvelles, hein. Je sais pas s'il a fait les démarches avec l'avocat pour la séparation, pour aller vivre chez un ami.
0: C'est bien ce que je dis. Pour moi, il y a quelque chose, parce que vous me dites ce que je vous ai dit. D'accord, je vous l'ai dit, mais malheureusement, je ne m'en souviens pas de ce que j'ai pu vous dire, parce qu'il y a, il y a beaucoup de monde, et puis il y a longtemps, mais là, ce que moi je ressens, c'est une histoire de séparation. Donc, il est en pleine séparation. Et effectivement, je le vois partir de ce domicile conjugal. Donc, peut-être, effectivement, pour aller chez un ami, en tout cas, ou peut-être quelqu'un de la famille. Mais c'est vrai qu'il est en train de déménager, en train de faire les démarches. Alors, est-ce que c'est pour ça qu'il aurait pris un peu de recul? Mais moi, je vois que vous allez avoir des nouvelles. C'est pas quelque chose qui est 100% terminé.
1: Ok. Ah ben voilà, parce que...
0: Et avec la réussite, comme j'ai tiré la réussite, pour moi, vous ne devez pas avoir de grosses inquiétudes.
1: Ok. Donc, il n'y a pas quelqu'un d'autre qui est rentré entre-temps. Moi, je ne sais pas, personnellement.
0: Non, moi je... Non. Les cartes disent qu'il est en train de méditer en isolement. Donc ça veut dire qu'il réfléchit beaucoup.

0: comme je vous dis, prend du recul et il y a l'isolement. Donc ça veut dire que il reste isolé. Donc ça veut dire que non, il n'y a pas de femme, il y a voilà, oui, un ami peut-être à qui il se confie,
1: Oui,
0: mais je veux dire, il n'y a pas de femme là-dedans.
1: l'éternel Karim, ouais, l'éternel Karim, son meilleur ami, quoi.
0: Certainement. Et on voit qu'avec un peu de temps, donc le temps qui passe, il y a la belle lumière. Donc, ça veut dire que c'était nécessaire pour vous deux qu'il y ait un mois, voire 2 mois de
1: Ouais.
0: recul pour mieux reprendre après. En tout cas, c'est bien ce que les cartes disent.
1: D'accord, c'est votre ressenti. Oui, parce que dernière fois que vous avez appelé, je vous avais déjà dit, ça fait un mois que j'ai pas de nouvelles. Moi, j'ai dit non, qu'il y avait, c'était le, oui, c'était, il y a personne d'autre. Mais bon, entre-temps, bah, il est justement parti cet été en famille et puis en Espagne parce qu'elle a décidé de prendre son pilier et puis d'acheter un appartement en Espagne. Donc c'est peut-être ça le problème finan. M'avait dit qu'elle allait faire un coup. Un peu, comment dire, un coup vache par rapport à l'argent, et peut-être qu'elle prend son pilier pour acheter un appartement en Espagne, et puis peut-être ça, c'est peut-être ça que le coup de vache que je m'a dit qu'elle allait faire. Parce que c'est pas normal qu'elle prenne son pilier maintenant, c'est peut-être pour
0: En tout cas,
1: ça.
0: sur vos doutes, vous
1: Ouais,
0: avez
1: ça
0: la
1: va
0: belle
1: pas.
0: élévation. Donc, il faut vous enlever les doutes qu'il ne vous aime pas ou qu'il ne va pas vous recontacter, parce que vous avez l'élévation
1: Ok.
0: sur vos doutes. Donc, les cartes confirment bien que vous pouvez avoir confiance au destin, si je
1: Encore.
0: peux dire ça comme ça, parce que j'ai des belles cartes.
1: Ok. Bah, donc ce silence, c'est ouais, c'est parce qu'il fonctionne comme ça. Moi, j'avais de toute façon aussi dit qu'il
0: Oui,
1: parlait pas
0: et
1: assez.
0: regardez encore une fois les cartes parlent.
1: Oui.
0: La fusion, c'est ce que vous avez avec lui. Il y a l'équité. Donc
1: Oui.
0: ça veut dire on va remettre cette relation en équilibre. Donc pour moi, si je traduis tout, c'était nécessaire de prendre du recul pour après se remettre avec une belle élévation en équilibre. Moi, je peux vous dire ce que c'est vraiment ce qui va se passer.
1: Ok, bah ouais, c'est
0: Et en
1: vraiment à moi
0: attendant,
1: prendre.
0: voilà, il faut pas trop douter, parce que c'est vrai que parfois, quand on a comme ça des relations où l'autre personne est en séparation, où il faut séparer des biens, où il faut séparer de
1: Oui,
0: l'argent, bah,
1: là c'est compliqué.
0: forcément, c'est pas toujours, voilà, c'est pas toujours facile, c'est compliqué. Mais on va vers quelque chose qui justement fait que ça va bien jouer pour vous. Donc je vois vraiment pas que vous devez vous inquiéter. Moi je vois que c'est en train d'aller de l'avant et que ça se passe bien pour vous.
1: Ok, ouais, donc c'est finalement de pas être derrière ou pas de. Bah oui, parce que de toute façon, moi je c'est pas moi qui appelle, hein, vous saviez aussi pourquoi. Hein. C'est normal. C'est pas, il m'a simplement dit quand on a discuté qu'il se méfiait de ses enfants. Donc je sais pas, il y a des problèmes peut-être avec ses enfants de sa première femme. Parce qu'il m'a dit, je me
0: Ah,
1: méfie
0: ça
1: des
0: c'est
1: enfants.
0: possible aussi qu'il ait des petits soucis personnels. Mais ça, je veux dire, quand il reprendra contact avec vous, vous aurez la possibilité d'en discuter avec lui. Parce que là, il est un peu muet parce qu'il fait des démarches, il fait des choses, mais revenir aux nouvelles, il va revenir.
1: Ah, bon, au moins ça, bon. J'espère que j'ai pas d'attente
0: Oui,
1: niveau
0: oui.
1: à moi, parce que ça commence à faire long. Hein. Mais
0: Non,
1: le
0: non,
1: temps, vous
0: non.
1: voyez
0: Pour moi,
1: pas, mais
0: vous pouvez. Mais le temps, moi, je dirais, c'est encore un mois à peu près, ou même peut-être moins. C'est moi qui dis peut-être, parce que le temps, on ne sait jamais dire le jour précis, donc je vois à peu près encore un
1: Oui.
0: mois, mais ça peut être moins. Ça peut être moins.
1: Ok.
0: Donc, des nouvelles, de toute façon, vous allez en avoir. Ça, je suis
1: Ah, d'accord.
0: absolument certain. Et je vois un
1: Ok,
0: autre
1: bah c'est bien.
0: prénom aussi. Vous avez une autre question
1: C'est-à-dire?
0: sur,
1: Ah oui, c'est
0: sur une
1: ma petite
0: personne?
1: fille. Hein.
0: Oui,
1: Ouais, c'est une de
0: dites-moi
1: mes
0: tout.
1: petites filles. Alors, je viens de vivre.

0: une séparation avec son copain. En plus, elle a quitté sa mère parce que c'est invivable et voilà. Et elle fait des recherches d'appartements assez intenses avec la copine de son papa. Elles vont visite appartements. Est-ce que vous voyez qu'elle a une chance peut-être encore cette année, pas plus grand-chose, mais de trouver un appartement. Parce qu'elle a été vivre chez son ex, elle est retournée avec son ex-copain.
1: Alors, il y a beaucoup de mensonges autour d'elle. Et elle
0: Ah
1: a
0: bon?
1: de la jalousie aussi sur elle. En tout cas, c'est ce qui sort dans les cartes.
0: Elle a un grand problème avec sa mère, d'ailleurs, ça fait 15 jours, elle a coupé les ponts, et même avec sa maman, avec sa mère, ouais, parce que ça devient insupportable, invivable. Elle a une mère très jalouse et possessive, ouais, ça c'est sûr. Enfin, je la connais, hein.
1: Donc sa maman n'accepte pas ses choix en fait.
0: Voilà. Oui, exact, ouais, vous êtes en plein dans le mille. En rien, où elle la traite encore, ma fille restera, sa mère est en plein divorce en
1: Comme
0: ce
1: une
0: moment
1: petite
0: aussi.
1: fille. Ouais.
0: Et
1: Ça, je
0: puis,
1: ressens
0: donc, Moira.
1: Mais pour moi, ça va
0: Oui,
1: aller
0: ben, je
1: pour
0: viens de
1: elle, hein.
0: l'apprendre.
1: C'est un mauvais moment à passer.
0: Oui. Ben, elle est nouvelle avec son ex-copain. Bon, on est tous un peu étonnés. Je trouve que c'est un peu rapide, mais bon, voilà, la vie, hein, c'est comme ça.
1: Pour
0: Et
1: moi,
0: puis,
1: elle ne
0: justement,
1: restera pas
0: ses
1: avec
0: recherches,
1: son
0: papa.
1: ex-copain.
0: Ah, oui,
1: Moi,
0: il y a
1: je la vois
0: quelque chose.
1: plutôt, voilà, pour le moment, est-ce qu'elle est un peu plus faible et
0: Oui, je
1: ils se
0: pense.
1: sont
0: Ouais, je pense aussi.
1: contactés, donc voilà, est-ce qu'elle est retombée dans ses bras de cette façon-là, mais quand elle aura repris un peu le dessus, qu'elle se sentira
0: Oui.
1: un peu mieux dans sa peau, j'ai pas vraiment
0: Oui.
1: le ressenti qu'elle va rester avec ce garçon. Pour moi, il y aura quelqu'un de
0: OK.
1: nouveau pour elle.
0: Ah, bah, j'y
1: Et
0: souhaite.
1: elle repartira à zéro, mais en bien. Elle repartira pour une nouvelle vie avec quelqu'un d'autre. Et pour moi, les
0: OK.
1: choses se passent relativement bien. Donc, il y a pas à vous tracasser
0: Outre
1: vraiment d'une
0: ça, ouais,
1: façon.
0: d'ailleurs,
1: Non.
0: ouais, parce que là, en ce moment aussi, ça aussi, ça me fait mal aussi pour elle, hein, parce que quand ça va vraiment plus qu'une maman, c'est vraiment, c'est grave, je trouve personnellement, hein. Les papas, on sait, il y a des divorces, il y a plein de trucs, c'est différent, mais quand on supporte plus du tout sa mère à 21 ans, c'est pas, ça me touche, quoi. Voilà. Bon, donc, est-ce que vous verrez peut-être quand même un appartement ou pas?
1: Au moins, elle va trouver un logement. Ça, je suis certain.
0: Parce qu'elle cherche
1: Mais ce que j'allais
0: énormément, ouais,
1: dire
0: elle cherche beaucoup.
1: aussi, oui, non, elle va trouver assez rapidement. Mais ce que je suis certain
0: Ok.
1: aussi, c'est que, voilà, il y a eu une dispute avec maman, ça ne veut pas dire que c'est à vie. Et comme vous le dites vous-même, elle n'a que 21 ans. Donc, si elle en avait 51, les disputes peuvent être plus importantes. Mais à 21 ans, on n'est pas toujours d'accord avec sa maman. Et on peut se
0: Oui,
1: disputer,
0: bien
1: que
0: sûr,
1: ce soit
0: oui.
1: maman, papa, frère, sœur, voilà, on peut se disputer pendant un temps, mais ça ne veut jamais dire que c'est pour la vie, hein. Donc pour le moment,
0: Oui.
1: sa maman peut-être aussi est tracassée, elle est tracassée, et tout le monde, voilà, alors
0: Oui, bah, sa
1: on dit
0: mère
1: des
0: divorce
1: choses
0: aussi, là,
1: parfois qu'on ne
0: alors donc
1: pense
0: il y a beaucoup
1: pas.
0: de choses. Ouais.
1: Ben oui, comme vous dites, si sa maman divorce, elle veut trouver un appartement, sa maman est énervée, elle est énervée, on s'est embrouillé certainement pour des bêtises, et moi je vous dis, c'est pas une dispute à vie, hein. C'est quelques temps, c'est le temps que justement sa mère divorce, qu'elle se recentre bien dans sa vie,
0: Aussi.
1: et elle, parallèlement à ça, même chose, elle trouve son appartement, elle trouve son petit confort, elle se sent bien, et
0: Oui.
1: vous verrez que assez rapidement, elle va reparler à sa maman, et même je la sens assez agressive, parce
0: Oui,
1: qu'elle
0: ça
1: ne
0: arrive.
1: trouve
0: Ah
1: pas
0: oui, c'est sûr.
1: encore son bonheur, elle ne le trouve pas. Alors
0: Ouais, c'est sûr.
1: elle a en elle une agressivité, mais ça, c'est quelque chose.

0: qui va partir.
1: Dans quelques
0: Donc,
1: années.
0: pour moi, il y a pas vraiment à vous inquiéter à ce niveau-là. Moi, je vois
1: Ok.
0: que les choses continuent et continuent de bien aller. Donc, non, vous ne devez pas vous tracasser à ce niveau-là.
1: Ok, bon voilà, c'est ça, parce que tout d'un coup, je me suis dit, comme c'est en plein dedans maintenant, et puis que j'ai le plaisir de vous avoir au téléphone, donc je me suis dit, je vais encore poser cette question. Et puis bon, j'ai oublié quelque chose par contre, à l'antenne. J'ai ma deuxième petite fille de Aïssa, qui a 18 ans le 24 mars 2007, elle a 18 ans, 24 mars 2007. Ça fait 6 mois que j'ai aucune nouvelle. Est-ce que vous la verrez peut-être venir un peu vers moi? J'avais un très bon contact avec Alicia.
0: Et pourquoi d'un coup comme ça, elle n'a plus donné de nouvelles? Vous avez eu une dispute ou elle a eu quelque chose dans sa vie?
1: C'est-à-dire, oui, non, non, parce que sa mère et elle ont déposé plainte contre le frère, contre mon petit-fils. Et moi, j'ai fait la morale là-dessus, j'ai dit ça, on ne fait jamais avec ça, ta mère, c'est ta mère, et ça va pas avec ta mère, c'est autre chose, mais là, déposer plainte contre ton frère, franchement, t'as été trop loin, ça ne se fait pas. Voilà, et depuis, j'ai plus de nouvelles. Ça fait depuis 18 ans, ouais. Mars, avril, mai, juin, juillet, août, septembre, ouais, on rentre dans 7 mois, sans aucune nouvelle.
0: Disons que peut-être vous avez dit quelque chose qui l'a un peu brusqué. Sa maman s'est vexée, certainement, elles en ont parlé. Donc voilà, après ça devient un cercle vicieux. Hein, donc elle a
1: Ouais, parce
0: eu
1: qu'elle est
0: un peu
1: sortie de
0: de.
1: foyer pour retourner chez sa mère. Donc elle
0: Oui.
1: était beaucoup en
0: Parce
1: foyer,
0: que pour moi,
1: Alicia.
0: je vois qu'elle est en accord avec sa maman, et bon, ben, sa maman
1: Encore.
0: n'encourage
1: Ok.
0: pas vraiment à ce qu'elle vienne vers vous.
1: Ah non.
0: Mais là
1: Ouh là
0: encore une
1: là, sa mère
0: fois.
1: me déteste. Ouais. Non, ça fait des
0: Mais
1: années.
0: oui, mais
1: Depuis la
0: bon,
1: séparation avec mon fils, waouh.
0: elle écoute sa maman, je ne dis pas le contraire, mais arrivera un
1: Ok.
0: moment, elle viendra quand même vous voir. Je ne vois pas que c'est quelque chose de définitif. On va regarder avec les cartes, mais.
1: Ouais.
0: Moi, je ne vois pas que c'est. Ben oui, regardez, en laissant passer encore un peu de temps, il y a la belle lumière. Donc, ça, c'est des superbes cartes.
1: Ouais,
0: Ce
1: j'ai
0: qui
1: la
0: joue un
1: chance
0: peu
1: ce
0: contre
1: soir
0: vous, c'est
1: que
0: le temps. Ça, il faut être
1: c'est une.
0: patiente. Ça, on ne peut pas.
1: Avec mon chéri aussi, c'est une histoire de
0: Ben
1: temps.
0: oui, c'est ça. Mais la belle lumière est là. Donc, pour moi, on ne voit pas quelque chose de négatif dans les cartes. Donc, voilà. Et regardez, ça tombe, mais ça, à mon avis, ça n'a rien à voir avec votre petite fille. Il y a les amours avec la réussite. Ça, à mon avis, ce sont des cartes, comme on dit, flottantes, qui parlent de votre union avec la personne dont on a parlé tout à l'heure.
1: Ah oui, oula, super. Ah voilà. Comme
0: Oui, ça
1: quoi.
0: tombe dans les cartes, et donc vous n'avez pas. Enfin, je veux dire,
1: Ah,
0: ça ne parle pas de votre petite fille, ça parle de vous. Mais de
1: oui,
0: toute
1: bien
0: façon, que ce
1: sûr,
0: soit avec
1: oui,
0: votre
1: ok.
0: petite fille ou avec votre chérie ou avec voilà des personnes dont on a parlé, moi je vois que les choses s'arrangent, que les personnes reviennent vers vous. Il faut toujours laisser passer. Il y avait souvent la carte du temps, donc laisser passer un peu ce temps. Mais ça, c'est pas quelque chose de si. C'est compliqué parfois à faire parce qu'il faut prendre patience et ça, c'est pas donné à tout le monde. Mais je
1: Non,
0: veux dire,
1: c'est
0: d'un
1: vrai.
0: côté, vous n'avez pas vraiment le choix. Il faut vraiment laisser encore passer un peu de temps. Comme j'expliquais tout à l'heure, le changement de saison, les jours qui raccourcissent, etc. Ça plaît pas toujours. Et même intérieurement, même parfois, on ne fait même pas attention, c'est inconscient, mais le changement de temps, il fait plus frais, les journées sont plus courtes, ça déprime.

0: un peu et parfois voilà on
1: Oui,
0: si c'est en
1: c'est
0: plein
1: vrai.
0: été, on est un peu plus patient. Et puis là, comme on voit que c'est l'automne, que je veux dire, surtout les journées qui raccourcissent, il y a des personnes qui dépriment un peu. Ce n'est pas
1: Oui.
0: des graves dépressions, c'est des déprimes comme ça qu'on peut avoir dans une vie, mais
1: Changement de saison,
0: pour moi,
1: changement de
0: c'est
1: saison.
0: passager. Oui, changement de saison, mais c'est passager. Moi, je ne vois pas de choses 100% négatives et je ne fais pas de complaisance. Je vous le dirai clairement si, voilà, il y avait
1: Oui.
0: quelque chose qui n'allait pas. Mais là, à part le laisser passer du temps, c'est le temps qui va arranger les choses.
1: Ah bah, comme vous dites, c'est peut-être parce qu'il a finalement la décision de séparer, ben, aller de l'avant. Et puis ça, ben, c'est clair que ben, il a toujours dit qu'il me protégeait de tout ça, de ses problèmes à
0: Oui.
1: lui. Même si moi je lui dis qu'il me. Enfin, j'ai pas un reproche, je lui dis qu'il ne me parle pas assez pour mieux aller de l'avant, quoi. C'est clair que quand on a quelqu'un qui s'exprime pas, c'est pas facile à aussi à aider. Hein, où il veut pas. On m'avait toujours dit qu'il voulait pas se mêler à tout ça. Et moi, je me sentais un peu mis de côté parce que quand on aime quelqu'un, on a aussi de. Ouais, d'être là aussi pour d'autres choses. Hein. Mais
0: Bien
1: donc, c'est moi qui
0: sûr, mais
1: me.
0: je crois que dans la
1: Dans la forme.
0: séparation, il a fait exprès et que vous ne soyez pas mêlé à ça. Il le veut qu'il se débrouille lui-même, même qu'il vous donne
1: Ouais.
0: après des nouvelles et qu'il vous explique la procédure de séparation, mais il ne veut pas que vous soyez mêlé à ça. Donc,
1: Ouais. Mais donc il m'en
0: voilà,
1: parlera quand même, d'après
0: laissez.
1: vous.
0: Il vous en
1: Il va quand même
0: parlera,
1: m'en
0: mais
1: parler.
0: vous ne serez pas mêlé. Vous n'aurez rien à. Si, vous pouvez lui dire quelque chose, mais il ne vous mêlera pas à sa séparation.
1: D'accord, ok, donc voilà. Mais bon, comme si vous dites que ça, il va me
0: Voilà.
1: rappeler, donc c'est déjà une bonne chose. Parce qu'il avait voulu me.
0: Oui. Il va
1: Qu'est-ce
0: vous
1: qu'il
0: donner des
1: avait?
0: nouvelles.
1: Ok, d'accord. Bon, du moment que c'est des bonnes nouvelles, hein, pour nous deux. Enfin, c'est nous deux, hein, pour moi qui compte le reste, comme je dis. Hein, moi, je peux rien faire de l'autre côté, hein, c'est son problème. Hein. Moi, je
0: Ah
1: peux
0: ben
1: pas aider dans ses.
0: voilà. Mais je vais devoir malheureusement vous interrompre parce qu'on est à moins d'une minute de la fin de l'émission. J'espère avoir répondu à toutes vos questions du mieux que je pouvais, en tout cas sans complaisance. Et je vous souhaite une belle soirée. À bientôt. Voilà. Et vous, chers amis, eh bien, je vais vous remercier d'avoir été ces 2 heures en ma compagnie. Ça m'a fait toujours un plaisir immense. On se retrouve jeudi de mémoire en direct de 20h à 22h sur TVM3. Et n'oubliez pas que cette émission qui était en direct ce soir sera rediffusée, je vais y arriver, demain de 12h à 14h sur TVM3. Et vous pouvez me joindre demain sur le code 103 en privé pour une bougie de neuvaine ou pour tout simplement une voyance à partir de 8h, 9h le matin. Je suis connecté très tôt. Je serai connecté de 12h à 14h pendant la rediffusion. Vous me verrez en bas à côté de mes collègues. Et je serai là également au soir de 20 à 22h pendant l'émission du soir. Je vous fais plein de gros bisous. Et je vous dis à très vite. Moi.

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1: Bélier. Côté travail, Jupiter arrive sur son chariot d'argent pour concrétiser un projet à condition de tenir des délais extrêmement courts. Votre parole vaut de l'or, on peut vraiment compter sur vous. Taureau, on vous ouvre des portes, mais vous devez aussi vous accorder le temps de la réflexion pour déterminer si tout cela est bon pour vous. Gémeaux, la vie n'est pas un long fleuve tranquille. En ce qui vous concerne, c'est une montagne à gravir, celle de votre réussite sociale. Ne tardez pas à vous positionner. Cancer, si vous continuez à pratiquer le « je t'aime, moi non plus », votre relation risque de ne pas jouer longtemps au chat et à la souris. Lion, Uranus vous lance un appel irrésistible vers l'inconnu, sur les chemins de la liberté. Il vous permet de tester votre courage et votre prise de risque. Vierge, ne dévoilez pas vos projets. L'ombre de la jalousie plane au-dessus de vous et se cache derrière des sourires de circonstance. Balance, ne vous laissez pas tenter sensuellement par un élégant diable habillé en Prada. Votre couple pourrait en pâtir et exploser. Scorpion, vous avez envie d'exprimer vos émotions de manière créative. Vénus vous apporte le talent et une voix nouvelle s'ouvre à vous. Sagittaire, avec la lune en Verseau, un petit désaccord est à l'origine d'une idée nouvelle qui va finalement contenter tout le monde. Capricorne, on ne peut pas dire que cette journée soit placée sous le signe de l'esprit d'équipe. Vous décidez de poursuivre votre transat en solitaire. Verseau, si votre partenaire vous lance une invitation au voyage, le moment est fort bien choisi.

0: Asie pour vous rendre dans un pays qui vous ressemble. Poisson, si vous êtes célibataire et que vous êtes inscrit sur un site de rencontre, vous serez très sollicité. Il faudra coordonner vos agendas pour fixer un premier rendez-vous.
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2: Là, on est dans l'Atlantide de Poséidonis et un peu avant, avec les vestiges dont je vous ai parlé, qu'on retrouve dans certaines parties de l'Amérique du Sud. Pourquoi l'Amérique du Sud? Parce qu'elle a été plus préservée, ou d'autres ailleurs. Et même la pyramide donc dite de Khéops, qui est une des plus vieux vestiges connus au monde, mais qui est un des derniers vestiges construits par les Atlantes. J'ai omis de vous dire une chose au sujet de ces anciennes civilisations, c'est qu'il y a une partie du monde qui abrite des vestiges encore plus anciens que cela, c'est la fameuse île de Pâques. Cette île de Pâques a des dizaines de statues, qu'on appelle les Moai, qui sont des êtres gigantesques, dont on découvre maintenant qu'ils n'avaient pas qu'une tête, mais tout un corps. Bon, ça, c'était un peu prévisible quand même, je pense. Et on retrouve sur ce petit rocher, donc perdu dans l'océan Pacifique, ces géants de pierre. Eh bien, là, on est encore dans quelque chose de plus vieux dans le temps. C'est-à-dire qu'on a, avec ces statues de l'île de Pâques, la représentation physique un peu stylisée quand même, des lémuro-atlantes. C'est-à-dire bien avant l'Atlantide.

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1: Voici Claudel.

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Là, on est dans l'Atlantide de Poséidonis et un peu avant, avec les vestiges dont je vous ai parlé, qu'on retrouve dans certaines parties de l'Amérique du Sud. Pourquoi l'Amérique du Sud? Parce qu'elle a été plus préservée, ou d'autres ailleurs. Et même la pyramide donc dite de Khéops, qui est une des plus vieux vestiges connus au monde, mais qui est un des derniers vestiges construits par les Atlantes. J'ai omis de vous dire une chose au sujet de ces anciennes civilisations, c'est qu'il y a une partie du monde qui abrite des vestiges encore plus anciens que cela, c'est la fameuse île de Pâques. Cette île de Pâques a des dizaines de statues, qu'on appelle les Moai, qui sont des êtres gigantesques, dont on découvre maintenant qu'ils n'avaient pas qu'une tête, mais tout un corps. Bon, ça c'était un peu prévisible quand même, je pense. Et on retrouve sur ce petit rocher, donc perdu dans l'océan Pacifique, ces géants de pierre. Eh bien, là, on est encore dans quelque chose de plus vieux dans le temps. C'est-à-dire qu'on a, avec ces statues de l'île de Pâques, la représentation physique un peu stylisée quand même, des lémuro-atlantes. C'est-à-dire bien avant l'Atlantide.

Là, on est dans l'Atlantide de Poséidonis et un peu avant, avec les vestiges dont je vous ai parlé, qu'on retrouve dans certaines parties de l'Amérique du Sud. Pourquoi l'Amérique du Sud? Parce qu'elle a été plus préservée, ou d'autres ailleurs. Et même la pyramide donc dite de Khéops, qui est une des plus vieux vestiges connus au monde, mais qui est un des derniers vestiges construits par les Atlantes. J'ai omis de vous dire une chose au sujet de ces anciennes civilisations, c'est qu'il y a une partie du monde qui abrite des vestiges encore plus anciens que cela, c'est la fameuse île de Pâques. Cette île de Pâques a des dizaines de statues, qu'on appelle les Moai, qui sont des êtres gigantesques, dont on découvre maintenant qu'ils n'avaient pas qu'une tête, mais tout un corps. Bon, ça c'était un peu prévisible quand même, je pense. Et on retrouve sur ce petit rocher, donc perdu dans l'océan Pacifique, ces géants de pierre. Eh bien, là, on est encore dans quelque chose de plus vieux dans le temps. C'est-à-dire qu'on a, avec ces statues de l'île de Pâques, la représentation physique un peu stylisée quand même, des lémuro-atlantes. C'est-à-dire bien avant l'Atlantide.

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